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Mae West nous chantait un extrait du film musical Every Night at Eight. Ça s'appelle I'm in the Mood for Love, un film de 1935. Juste avant, Unforgettable Johnny Hartman. Je vous avoue qu'en studio, pendant la chanson, on se disait, il est là, et il y a beaucoup d'effets, hein? Beaucoup d'effets de voix. On s'est amusé parce qu'on aime ça, vous présenter des différentes versions des chansons qui sont des chansons chouchou de l'émission C'est si bon. Dans ce cas-ci, quand même, on avait presque l'impression que Johnny chantait en se disant, mon Dieu, que je chante bien. Mais c'est juste des perceptions, hein. C'est pas méchant, notre affaire. Sweet Dreams of You commençait la séquence musicale avec Patsy Cline. Wow. Je vous rappelle que vous pouvez nous écrire, d'ailleurs. Si vous avez envie de nous raconter ce que vous avez pensé de Johnny Hartman, faites-le. C'est facile, c'est si bon, @radio-canada.ca. Sinon, écrivez directement sur la bulle des communications possibles, des conversations avec l'application Radio-Canada Audio. J'en profite pour vous remercier pour les condoléances que vous avez pris la peine d'écrire à l'émission suite au décès de mon amie Sophie Fauché, la grande comédienne. Merci beaucoup, c'est très, très gentil de votre part. Très apprécié d'ailleurs. Maintenant, Welcome to my world, Jim Reeves.

I'll be seeing you, interprété par Les Elgert. Ah, c'était magnifique ça, pour danser, pour se coller, pour se rappeler des beaux souvenirs. Amapola, en plein milieu de la séquence musicale. Je pense que n'importe quelle version d'Amapola, on l'apprécie, mais celle-ci de Doris Day, c'était magnifique avec l'orchestre de Les Brown. Et on commençait avec Welcome to My World, Jim Reeves. Wow! On s'en va vers Tony Bennett, mais Tony Bennett dans une version piano-voix. En fait, en 75, Tony Bennett prend une décision assez surprenante parce que la plupart des chanteurs, à ce moment-là, jouent avec des grands orchestres. Et lui va choisir de se retrouver seul en studio avec un pianiste, mais pas n'importe quel, évidemment, un géant du jazz, Bill Evans. Et donc là, ils vont travailler ensemble. C'est une idée qui avait été suggérée par la chanteuse Annie Ross. Les deux interprètes, les deux artistes vont cliquer, comme on dit, et vont avoir un travail assez exceptionnel. Par contre, Bill Evans, c'est pas un simple accompagnateur. Bennett, d'ailleurs, insistait pour dire que le pianiste doit être considéré comme un partenaire à part entière. C'est pas un chanteur qui est accompagné d'un pianiste. C'est vraiment les deux qui fusionnent pour donner le résultat, et ça a été un énorme succès que ce disque de Tony Bennett avec Bill Evans, où nous, on a choisi aujourd'hui You Must Believe in Spring.

Si tu voulais, c'est Rolande Desormeaux. Wow! Elle enregistre cette chanson en 57. C'est une personnalité connue déjà de la radio, de la télévision. Elle a une carrière bien établie. C'est même Miss Radio par les lecteurs de Radio Monde en 1948. Elle est en couple avec Robert Lherbier. Ils vont devenir un couple célèbre. Leur émission Roland et Robert est extrêmement populaire dans les années 50. La chanson, elle, comment elle arrive? En fait, on sait que c'est pas une traduction ou c'est pas une adaptation parce que dans ces années-là, on faisait beaucoup ça, une chanson américaine qu'on adaptait. Non, c'est une composition. Pourquoi? Pour le fameux concours de la chanson canadienne de Radio-Canada en 1957. Et donc, la chanson figure parmi les œuvres sélectionnées à ce concours-là, chanson de Jean-Louis Faguet, et va faire partie de l'histoire des chansons ou de la chanson québécoise des années 50 à aujourd'hui avec Rolande Desormeaux. Juste avant, Together, c'était Dick Haymes et on avait You Must Believe in Spring, cette magnifique interprétation piano-voix avec Tony Bennett et Bill Evans. Au piano maintenant, I've had my moments, et c'est notre Frank Sinatra moment.

Wow. Quelle magnifique séquence musicale qui commençait avec I Had My Moments, Frank Sinatra. Juste après Stardust, grand succès par grande chanteuse Ella Fitzgerald. Grand chanteur pour enchaîner après la grande chanteuse, Nat King Cole, You're Nobody Till Somebody Loves You. Et à l'instant pour le palmarès de 1941. Green Eyes, avec Jimmy Dorsey et son orchestre, Bob Eberle et Ellen O'Connell à la voix. Voilà. On va aller vers la chanson At Last, qu'on associe tout de suite, évidemment, à Etta James. Mais c'est une chanson qui existe avant ça. C'est une chanson 1941 pour un film musical. C'est l'ère des grands orchestres, évidemment. C'est l'époque Glenn Miller qui domine absolument tous les palmarès. Et donc, la première version connue, c'est la version de l'orchestre de Glenn Miller en 42. Parce que la version de Etta James va arriver seulement 22 ans plus tard. OK, ça, c'est réglé. Bien sûr, on peut penser à toutes sortes de versions. Il y a même Céline Dion, Beyoncé, plus récemment, qui ont chanté cette magnifique chanson. Une chanson qui a été intronisée au Grammy Hall of Fame et qui est aussi conservée, attention, au National Recording Registry de la Bibliothèque du Congrès américain. Donc, c'est quand même prestigieux. Nous, aujourd'hui, on va vous proposer la version de Madame Chantal.

Le chant Berlin qu'on entend souvent à l'émission. Mais quand même, je vais vous dire que cette chanson-là, fait étonnant, quand en 1960, Etta James l'enregistre, elle va seulement atteindre la 47e place. Rien de mieux que ça. Ben non. Et pourtant, aujourd'hui, on a l'impression que cette chanson-là a tout arraché quand elle a été créée et que, en plus, elle aurait été créée par Etta James, ce qui n'est pas le cas. Écoutons Chantal Chamberlain dans sa version.

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Et on pourrait chanter ça toute l'après-midi, toute la soirée. Suspicious Minds, Elvis Presley. Wow, quel succès immense. On est dans les grands succès des années 60 maintenant. Juste avant, Good Night Sweetheart, Good Night, c'était Spaniels, le groupe qui interprétait. Et on commençait avec la version de Chantal Chamberlain de At Last, grande chanson, s'il en est une chanson de 1941, mais dans sa version 1960, avec des paroles, bien sûr. Bon, on arrive à la dernière heure de l'émission qui va commencer. Je vous le rappelle tout le temps quand on arrive là, de nous écrire, de nous faire vos suggestions, vos messages, vos histoires. C'est facile. L'adresse courriel, c'est cibon@radio-canada.ca. Sinon, la bulle de conversation par l'application Radio-Canada Audio ou sinon, toute autre façon de rentrer en contact avec nous. Bien sûr, c'est toujours un plaisir de vous lire et de vous savoir, comme je vous disais au début de l'émission, de plus en plus nombreux. En fait, quand on a pris l'émission, quand je suis arrivé dans l'émission, vous étiez incroyablement nombreux à écouter cette émission-là. Et presque 2 ans plus tard maintenant, ce qui est fascinant, c'est de savoir que vous êtes encore beaucoup, beaucoup plus nombreux. Et ça, c'est vraiment un privilège de savoir que vous êtes là et que vous, vous êtes de plus en plus heureux de cette émission. On poursuit avec Time After Time, Anita O'Day.

On est en 57. Dominique Michel participe justement à ce concours dont je vous parlais de la chanson canadienne de Radio-Canada avec « En veillant sur le perron ». Elle a pas gagné le premier prix, mais et elle a gagné le cœur du public québécois au grand complet. Et je sais que vous vous êtes surpris à sourire pendant la chanson présentement, puis à vous rappeler des bons souvenirs. Plusieurs se rappellent de cette époque-là où, justement, les rencontres amoureuses se faisaient sur le balcon, comme ça, en veillant avec les parents bien installés à côté. C'était une autre époque, disons-le comme ça. Mais le succès va être phénoménal. Hein? Le disque va se vendre à plus de 100 000 exemplaires. C'est un exploit pour le Québec des années 50. Et la chanson va demeurer une espèce de référence hein, de cette époque, du plaisir, de l'été, de la jeunesse. Et Dominique Michel ben, va devenir certainement la plus grande ou une des plus grandes figures de l'humour, de la télévision, de la scène du Québec. Wow! Que je salue d'ailleurs, Dominique, parce que j'ai le plaisir de temps en temps rencontrer Dominique pour jaser un petit peu. Tout ça depuis l'émission en direct de l'univers où elle m'avait nommé dans son questionnaire pour aller chanter Nessun Dorma. Ça a été un

Ben, une autre des très, très belles voix qu'on entend et qu'on vous réserve à chaque semaine à ces si bons All Martino, Red Roses for a Blue Lady. Juste avant, Amor avec Andy Russell et Smile, la grande chanson de Charlie Chaplin qui était interprétée par Billy Daniels qui commençait cette très, très belle séquence musicale. On va s'en aller vers Jacques Brel parce que vous le demandez souvent. Des fois, on hésite, on se demande laquelle parce que le choix est immense. Des fois, quand il y a comme trop de choix, on ne sait plus quoi choisir. Puis finalement, on a choisi cet extrait de la comédie musicale Men of La Mancha, dans sa version originale en anglais, que Jacques Brel a adapté en français et qui est devenu tout simplement l'homme de La Mancha. Mais la chanson La Quête, qui en anglais est The Impossible Dream, je pense qu'en français, Jacques Brel a réussi à en faire une chanson plus grande que nature, encore plus grande que la version originale The Impossible Dream. Quoique, évidemment, les deux sont extrêmement bonnes. On écoute Jacques Brel et La Quête.

Mel Torme, That There. Juste avant, It's Wonderful, Suzy Arioli et ses musiciens. Également, donc, Jacques Brel qui interprétait La Quête, extrait de la comédie musicale L'Homme de la Mancha. Ah, ça, c'est beau, c'est bon. J'ai eu la chance de jouer dans cette comédie musicale-là. Évidemment que je n'étais pas Don Quichotte, j'étais plutôt Sancho. Question de costume, probablement. Maintenant, c'est Lee Wiley qui chante Anytime, Any Day, Anywhere. C'est une artiste aujourd'hui assez méconnue, je dirais, mais qui a été quand même très influente, chanteuse de jazz. Et ce que peu de gens savent, c'est qu'elle a vraiment participé à l'écriture de la chanson avec le compositeur et le parolier. C'est une époque, on va se le rappeler, où les chanteuses étaient rarement reconnues comme auteurs. Donc, c'est assez remarquable. Et quelques années plus tard, Nat King Cole va enregistrer à son tour cette chanson et va lui offrir une nouvelle vie auprès du grand public. Mais à l'origine, c'est une chanson qui porte bien, bien, bien la signature de Lee Wiley, qui est, on va le dire, une pionnière du jazz vocal et qui va ouvrir la voie, forcément, à plusieurs grandes chanteuses qui vont venir après elle. On en profite à l'instant. Anytime, any day, anywhere. Lee Wiley.

Dans l'ordre entendu, Anytime, Any Day, Anywhere. Ensuite, How Deep Is The Ocean. Et à l'instant, The Masquerade Is Over. Je vous rappelle que vous êtes à l'écoute de C'est si bon sur ICI Musique. Je m'appelle Marc Hervieux. On est ensemble jusqu'à 19h.

Careless Love, Madeleine Peyroux, et juste avant, Remember Your Mind, Pat Boone. On s'en va vers les Del Vikings. Ouais, c'est un groupe qui quand même occupe une place assez historique dans l'histoire du rock'n'roll, formé en 1955 par des jeunes militaires. Pourquoi historique? Parce que c'est un des premiers groupes vocaux interracialement intégrés, je vais le dire comme ça. il y a des chanteurs blancs, il y a des chanteurs noirs. On est en 1950 avec la ségrégation aux États-Unis. C'est assez exceptionnel comme situation. Et la chanson qu'on va entendre, Come Go With Me, va être enregistrée vraiment artisanalement. Et on va pas s'attendre à ce succès-là. Pourtant, elle va grimper au top 5 américain et va vendre plus d'un million d'exemplaires et va devenir un classique absolu du doo-wop. On l'écoute à l'instant. Come Go With Me avec les Del Vikings.

Les Sultans, tu es impossible. Hello Mary Lou, Rick Nelson. Et pour commencer, Come Go With Me avec The Dell Vikings. C'est ce qui met fin à notre émission. Merci de votre fidélité absolument exceptionnelle. Merci à Alexandre Bernard à la console, à la réalisation, au choix musical et à toute autre tâche connexe de notre équipe de deux. Je m'appelle Marc Hervieux. C'est un plaisir et un privilège d'être au microphone de l'émission C'est si bon avec vous, semaine après semaine. On sera là tout l'été. Vous savez, tout l'été, même heure, même poste. Bon, il y a quelques émissions où on va faire les « best-of », entre guillemets, parce qu'on va prendre des fois des petites vacances, mais on va être là toujours le samedi à 16h pour l'été. Allez, à la semaine prochaine en attendant.

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4: Samedi 20 juin, dernière soirée complète du printemps 2026. Dans quelques heures, ça va être officiellement l'été. L'été va arriver là à 4h du matin. C'est la grande transition tant attendue. Ici Philippe Lemieux, bienvenue, chers amis à Cosmopolite. Pour commencer notre 3 heures ensemble, j'ai pour vous une parfaite pièce pour le fameux passage à l'été. Le morceau va s'installer dans quelques instants doucement avec une ligne de basse qui est chaleureuse. Des percussions qui viennent nous caresser le cœur. Vous allez entendre la voix qui est parlée, qui est chantée de Emmanuel Jal, un peu comme de la pure lumière qui va jaillir sous l'égide du soleil franc. Savourons la transition idéale entre le chatoyement du printemps et l'hédonisme de la saison estivale. Maintenant que les longs mois d'hiver sont derrière nous, que le long nettoyage du printemps l'est aussi, on lâche prise, on plonge vers l'été, puis on monte le son.

En ce samedi soir, d'un océan à l'autre, à l'autre, à l'autre, c'est la musique de Jules qui fait vibrer ici Musique, la radio musicale de Radio-Canada. En plein cœur de la FIFA, hein, vous savez que le

Sony unissent leur voix sur ce morceau-là. Ce que j'aime le plus, c'est les parallèles qui sont ici entre le monde du sport et la vie. Parce que les voix de ces femmes-là expriment tour à tour les doutes qui nous habitent parfois, les remises en question, puis l'élan vers un nouveau départ, parce que quand on tombe, faut se relever, n'est-ce pas? Donc, je trouve que c'est un écho à un esprit de solidarité, de détermination et d'ascension qui caractérise notre quotidien, mais le travail en équipe.

On vient de faire le tour de Montréal, Laval et Rive-Sud à l'instant, propulsé par la Brown Family. Il me semble qu'on a vu hein, certains quartiers de Montréal à travers cette chanson-là. Puis on va rester dans cette ville musicale pour les prochaines minutes, dans cette ville cosmopolite aussi, avec une esquisse impressionniste du décor de la Montréalité cosmopolite. On va tourner notre regard sur l'été 1976, alors que Montréal était la ville la plus populaire du monde, grâce, entre autres, à Nadia Comaneci et ses performances éclatantes. D'ailleurs, j'ai vu récemment sur Instagram qu'elle convie toutes les Nadia qui sont nées entre 1976 et 1978 à une rencontre au Stade Olympique le 1er août prochain. Parce que, on s'en souvient, bon nombre de parents ont donné le prénom de Nadia à leur fille suite aux performances de Nadia Comaneci. 1976, raconté par Loud.

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1: Le fil rouge des prochaines minutes à la radio musicale de Radio-Canada, c'est le territoire. Le territoire qui nous attire, les montagnes notamment. J'ai l'impression que dans les prochains mois, là, durant l'été, on va être nombreux, nombreuses à vouloir arpenter, monter les montagnes, regarder le décor au loin aussi. On s'en va sur la montagne racontée par Bugatti. La pièce s'appelle En la Montaña. On va s'asseoir au sommet d'une montagne, Sitting on Top of the World, propulsée par une pièce popularisée par Brandy, revitalisée par Burna Boy. Ça va se passer juste après un écho d'ici, un écho musical de Edmonton en Alberta. Voici le chanteur soul R&B qui s'appelle Ardenne.

0: Au cours des dernières semaines à l'émission Cosmopolite, je vous ai parlé de deux styles musicaux qui sont redevenus au goût du jour. Le zouk et le compas. Oh, Montréal était belle il y a de ça quelques jours maintenant, quand le groupe Cassave est débarqué dans le cadre des Franco de Montréal. C'était beau de voir les gens qui étaient là-bas, donc évidemment les gens de la Guadeloupe, de la Martinique. Les Haïtiens étaient là aussi pour célébrer, pour chanter bien, bien fort. Et puis, c'était vraiment multigénérationnel. Pourquoi? Parce que justement, les jeunes, présentement, trip zouk. C'est un style musical qui est tombé un petit peu en désuétude au cours des dernières années. Mais là, là, c'était 100% cool. Puis, vous savez quoi? Ça va être la même chose le 29 juin prochain, je le sais, je le vois venir, parce que Nika va débarquer au centre-ville de Montréal, au quartier des spectacles, dans le cadre du Festival de jazz de Montréal. Si vous êtes dans le pourtour montréalais 29 juin, vous devez absolument y aller. Pourquoi? Parce que c'est elle, présentement, qui porte là les sonorités afro-caribéennes. Puis c'est elle, justement, qui met le lustre cool sur le compas. Puis c'est elle qui va nous faire danser en plein cœur du centre-ville de Montréal, bien, bien plugué, comme on dit, le collé, le compas bien collé, le compas bien cool. Alors, on va l'écouter avec son hit. Quand cette pièce-là là, va commencer, là, il va faire tellement chaud, quelle que soit la température, je vous le dis, il va faire chaud, puis on va s'en souvenir longtemps. Voici One Track Mind avec Nika, qu'on attend impatiemment à Montréal.
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Nouveauté à l'instar de O'Malley, il y avait La magie dans l'air de Kola un peu plus tôt. Et on a entendu One Track Mind, la deuxième version de la pièce de Naïka, qui était ici flanquée de Kalash. J'espère qu'il est bon votre samedi soir, chers amis à la radio musicale de Radio-Canada. J'ai pour vous à l'instant une pièce qui est gorgée de soleil, parce que reggae et rail font bon ménage. C'est Reggae Rail Fever de Cheb Tariq. Une pièce qui était populaire au début des années 2000, 2004, dans mon nombre de pays, alors que c'était la canicule. Cette pièce-là faisait beaucoup bouger les gens des différentes diasporas africaines. Et nous, en attente, là, imminente de l'été va arriver dans quelques heures, voici Reggae Rye Fever.

Oh, ce samedi soir à la radio musicale de Radio-Canada, voici une femme qui est vraiment en feu. Une femme qui est pleine d'espoir, qui a apporté de l'amour dans la maison Radio-Canada à Montréal le 30 mai dernier, alors qu'on était en émission spéciale avec elle. D'ailleurs, vous pouvez retourner dans le temps sur l'application mobile Radio-Canada Audio pour écouter cette émission très spéciale avec Angélique Kidjo, I'm on fire.

Can I make you proud? Ça parle de fierté, cette chanson-là. Je trouve ça vraiment attendrissant. J'imagine que les parents de Myriam et Webster, frères et sœurs, doivent être fiers de leurs enfants. Moi, je suis fier d'eux et je suis reconnaissant aussi parce que cette chanson-là m'a accompagné dans les moments les plus difficiles du printemps 2026. Vous savez, hein, quand c'était long, on y croyait à peine à un moment donné. Maintenant, on y croit qu'on va arriver à l'été. On y croit parce que c'est à peine dans quelques heures. Et puis, vous savez quoi? J'ai l'impression que cette toune-là va s'imposer aussi comme une des tunes de l'été 2026, Myriam et Webster. Voici un croche maintenant vers un amalgame que j'ai trouvé très, très surprenant, mais qui me réjouit. C'est une pièce Ray Gettone. C'est Baby Volcano et Sammy Galbi, donc un duo qui emprunte les codes du R&B des années 1980 et qui fusionne en deux langues des expressions populaires latines et arabes, puis ça parle d'amour.

Grâce à Keitra, notre samedi soir est vibrant. Voici maintenant Fawaz, artiste du Nigeria qui mélange le funk brésilien à l'afropop. Avec la chanson qu'on va entendre, j'ai l'impression que l'énergie de ce samedi va monter. Une chanson qui parle de fête, de séduction, de prospérité. Fawaz,

La musique de Marvin Caleb à l'émission Cosmopolite. Demain, c'est la journée la plus longue de l'année. C'est une courte nuit aussi, de plus en plus, là. On sent qu'on a le cœur à la fête, hein. La saison des classes est presque terminée. Pour le Québec, c'est la fête nationale. La fête du Canada aussi, dans quelques jours. Et puis nous, puisque 21h va sonner, là, dans quelques instants, c'est le moment de s'exciter pendant une bonne demi-heure avec des tunes là qui sont bien robustes, qui sont costaudes, puis qui sont là aussi pour nous mettre en mouvement. Les voix de Norton Voice vont nous traverser le corps alors qu'on va sentir le vent dans le dos poussé par The Hallucination qui s'amène bientôt à Montréal dans le cadre du Festival de Jazz dans quelques jours. Voici Sisters. Bon samedi.

le producteur Shuja avec la pièce s'appelle Can't Slow Down. Effectivement, on ne ralentit pas. Au contraire, on met la pédale au fond. On savoure le cœur plein de gratitude, la lumière. Propulsé par Francis Mercier sur une tournée de Salif Keita. Bon samedi à la Radio Musicale de Radio-Canada.

C'est la musique de 4V, car vous savez que si vous voulez savourer davantage nos envolées musicales du samedi soir à la radio musicale de Radio-Canada, vous pouvez retourner dans le temps sur l'application mobile Radio-Canada Audio. Vous pouvez aussi m'écrire à mon nom directement, Philippe Fémiot, me faire des suggestions, des commentaires, me dire comment vous fait sentir la musique que vous écoutez dans nos soirées de fin de semaine. Voici maintenant un pur sentiment de liberté méditerranéen.

son scintillant. On était en production locale à l'instant avec Valère, la voix d'Alan Prater. Un peu plus tôt, Boule Noire est venu nous rappeler comment le samedi soir, on aime la vie. Il y a eu la musique de Sima Funk. Et puis, tout ça a commencé là avec un souvenir des années 80. On avait l'impression d'être dans une discothèque italienne. Mais pas que! Parce que cette chanson-là, d'ailleurs, est devenue un succès planétaire. C'est-à-dire que c'est le premier morceau de disco italien qui a été diffusé à l'échelle planétaire. Puis c'est comique, ou si on se prend pas la tête à l'émission Cosmopolite, c'est une chanson d'un ton comique qui raconte l'histoire d'un pseudo-macho, vous savez, une espèce de dragueur de boîte de nuit, là, mais qui se moque de lui-même. C'est la raison pour laquelle je trouvais ça approprié de savourer cette toute-là en ce samedi soir à la radio musicale de Radio-Canada. Puis, musique et humour font bon ménage. En voici un bon exemple. Petit poulet.

Le MTL, c'est pour Montréal, hein. Les gens que vous entendiez chanter, ce sont des Montréalaises et des Montréalais qui sont venus assister à l'enregistrement de cette pièce-là l'automne dernier, alors que Damso est débarqué à Montréal, a voulu faire une collaboration avec Blink. Ce sont les deux qu'on entendait à l'instant. MTL. Chers amis, ravi d'avoir passé cette dernière soirée du printemps avec vous. C'était vraiment très plaisant. Voici maintenant une bonne dose d'amour signée Amadou et Mariam, les pros de l'amour, pièce revitalisée par Zao. Je vous préviens tout de suite, la nuit sera courte, mais demain sera spectaculairement long, la plus longue journée de l'année. C'est pas beau, ça. Moi, pour moi, ça rime avec champ de possibilités, hein. Merci aux camarades de Cosmopolite, Camélia Boussaïd et Malik Touré qui m'appuient au contenu et à la recherche musicale. C'est Marie-Pierre Bouchard qui lit les émissions Cosmopolite. C'est Philippe Femiou. Je vous retrouve demain, 19h, pour marquer l'arrivée de l'été. Ouais, on va vivre un solstice ensemble. Portez-vous bien, chers amis. Ciao!

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Bonsoir mesdames, messieurs, Monique Giraud, microphone. Toujours heureuse de vous retrouver, bien que cette soirée soit notre dernière à partager ensemble pour cette saison, puisque nous allons nous retrouver au mois d'août, là, dans quelques mois, samedi soir 22h, pour continuer d'achever nos samedis ensemble pour une saison supplémentaire.

Ne me demandez pas à combien nous en sommes, je n'en ai pas la moindre idée. Très honnêtement, ça ne se calcule pas, l'amitié. Alors on va ce soir écouter What a Wonderful World, on va écouter Stand By Me, on va écouter C'est Si Bon, J'attendrai, on va écouter Pierre Lapointe, on va écouter Wax, Ariane Moffat, Catherine Major, Prunelle et Billy, on va écouter Alexandre Tarot et on va écouter ici un très joli Summertime. Merci à vous d'être là.

C'est Elis Appy. Elis Appy Isaac et Jean-Sébastien William qu'on entendait ici. Parce que c'est pas mal de se le rappeler de temps en temps, même par les jours gris, par les jours qu'on ne trouve pas assez chaud pour la saison. What a wonderful world.

On a entendu trois versions de ce formidable morceau. What a Wonderful World, interprété par Camélia Jordana, dans la version de Is avec Somewhere Over the Rainbow, et par Michel Pagliaro, qu'on entendait tout juste ici. Dans la foulée, pendant qu'on y est, voici ces magnifiques par Mélodie Gardot.

Chantal Chamberlain chantait Ain't No Sunshine et I Can't Stand the Rain. Dominique Fils-Aimé, Stand By Me. Suzy Arioli avec son vieil ami Jordan Officer, Un jour de différence. Et Mélodie Gardot chantait C'est magnifique. Voici Thérèse Montcalm qui interprète J'attendrai.

Thérèse Moncalme chantait J'attendrai, version 2023. Et Thomas Dutronc avec Diana Krall, Iggy Pop. Et Thomas Dutronc chantait C'est si bon. On écoute ici Sandrine Saint-Laurent, Colibri.

0: Mathieu Daisy, Corne de brume. Voici ce cher Vincent Delerme.
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Vincent Delerme interprétait la fresque Arthur Teboul avec Baptiste Trottignon, un homme heureux. Allô Maman Bobo est interprété par Elliot Maginot et Wax avec A2H interprétait La vie ne vaut rien d'Alain Souchon. On écoute ici Pierre Lapointe, ça s'intitule Erwan.

Ariane Moffat, Paul, Marcel Moffat et Henri Marcel Moffat, les enfants de Florence et d'Ariane, interprétés Matelot et frères, Catherine Major, les voix humaines, Kid Koala, 25-1-14-14, de l'album 2 par 2, c'est un remix. Ariane interprétait Little Bluff Beach et Catherine Major, Margotine. Voici Mathieu Bourret.

Mathieu Bourret interprétait Jeux d'ombre. Lara Somogyi et Jean-Michel Blais interprétaient Escalier. Et voilà que nous allons entendre au piano Ambre Ciel.

Ambre Ciel a interprété pièce numéro 8 et cycle, et nous allons entendre ici Prunelle et Billy d'interpréter Repartir à zéro, que vous allez reconnaître.

J'ai l'impression ce soir que je parle beaucoup. Je suis en train de me casser la voix. On a entendu repartir à zéro Conto do Palabra et Chinatown des interprétations du duo Prunel et Billy. On écoute ici Debussy et Rachmaninoff, enfin, un après l'autre, interprété par Alexandre Tarot.

C'est à peu près ici, chers amis, qu'on se quitte. Je vous souhaite un très très bon été. Je vous souhaite une bonne fête nationale, une formidable nuit, évidemment. On va se retrouver en nous, samedi soir, 22h. Je crois que c'est de mémoire le 29. Oui, je crois. Mais aussi samedi prochain, en matinée, à 10h, sur un autre ton, sur un autre rythme, pour les années enchantées. Là-dessus, je vous souhaite une bonne nuit. Dormez bien. Merci à Daniel Haussan et à Julie Parker. À tout de suite. À bientôt. Bonne nuit. Dodo, dodo.

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5: C'est dimanche, bienvenue à l'émission Le Temps d'une Escale, Catherine Pépin avec vous pour les deux prochaines heures. Je suis ravie de vous retrouver pour nos escales. Première escale, la Chine. En Chine ancienne, le mot musique s'écrit exactement de la même façon que le mot joie.

Oui, dans la Chine ancienne, musique et joie s'écrivent pareil. Pas la prononciation, le mot musique se dit he et joie le. Mais la calligraphie est identique. C'est dans le prolongement de la philosophie de Confucius. Pour les confucianistes, la musique est porteuse d'humanité. Elle est le reflet de l'harmonie sociale.

Nous étions en Chine avec l'orchestre traditionnel de Shanghai. On va mettre le cap maintenant sur la ville de Jingdezhen, toujours en Chine. Une ville nichée dans une vallée au creux de montagnes verdoyantes, traversée par une rivière. C'est très joli. C'est une ville connue surtout pour avoir été la capitale mondiale de la porcelaine. Elle l'est encore aujourd'hui d'ailleurs, mais son âge d'or, c'est vraiment le 18e siècle, sous la dynastie des Qing. Plus d'un millions d'habitants vivaient et travaillaient dans la ville de Jingdezhen. Tout le monde se consacrait ou presque à la manufacture de la porcelaine. Il y avait 3500 fours qui étaient allumés 24 heures sur 24 et chaque famille avait sa spécialité. La pâte, les couleurs, l'emballage, le transport. Ces spécialisations, ça permettait en fait de préserver le secret de la formule de la porcelaine qui était connue d'un petit nombre de personnes seulement. Les porcelaines étaient envoyées ensuite à la cour impériale, mais aussi dans le port de Canton, d'où partaient des bateaux, des galions en direction de l'Europe, parce que les Européens étaient complètement fous de cette porcelaine de Chine. Les bleus, les blancs, immaculés, translucides, ça les rendait d'autant plus accros qu'ils n'étaient pas capables de reproduire cette qualité de porcelaine. C'était vraiment un secret très bien gardé en Chine, et les Européens ont tout fait pour reproduire eux-mêmes la porcelaine de Chine. Marco Polo, qui était passé par là bien avant, avait dit « C'est simple, il faut accumuler l'argile en énormes monticules et ensuite exposer ces tas d'argile au vent, à la pluie et au soleil pendant 30 ans ». Bon, alors je sais pas si quelqu'un l'a cru, mais c'était un peu n'importe quoi. On a essayé toutes sortes de procédés, et comme ça ne fonctionnait pas, on revenait toujours à la porcelaine de Chine, et certains monarques en Europe en ont fait une obsession. Par exemple, en Espagne, Philippe II a fait commander 3000 pièces de porcelaine chinoise, mais le record va à un Allemand dans la région de la Saxe, le prince Auguste II le Fort. Lui, je pense qu'on peut dire qu'il avait un problème d'accumulation compulsive. Il avait rassemblé près de 50 000 pièces de porcelaine chinoise. Évidemment, c'était des dépenses complètement démesurées. Et ce prince, Auguste II le Fort, il a enfermé un alchimiste pendant 12 ans dans différents châteaux de la Saxe, l'alchimiste Johann Friedrich Böttger. Le pauvre, après 12 ans de captivité, en 1712, il a fini par trouver la recette et il a pu être

Elle s'appelle Monica Huguette. C'est une violoniste et chef d'orchestre britannique. Elle interprétait une pièce du compositeur et violoniste hongrois János Biary, qui était de la communauté rom, Tzigane. Cette composition, c'est un verbunkos, une musique de recrutement militaire, je vais y revenir. Monica Huguette, elle a intégré cette pièce dans un album consacré à Joseph Haydn. Ça s'appelle Haydn and the Gypsies, Haydn et les Tziganes, parce que Haydn a été influencé par la musique rom, Tzigane. Il a composé notamment le trio pour piano numéro 39, qu'on appelle justement trio Tzigane. Et pour le dernier mouvement, il avait même donné l'indication « in the gypsy style ». Donc c'était assez clair. On va écouter le premier mouvement par le trio Wanderer. C'est un trio français, piano, violon, violoncelle. Un trio qui a choisi comme emblème le voyage. Alors, on voyage avec Haydn au cœur de la musique Tzigane.

Par le trio Wanderer. On va écouter le troisième dans un petit instant, mais c'est un trio pour piano et cordes qui nous ramène donc aux influences tziganes de Haydn. Haydn, il a grandi dans un village autrichien, dans l'est du pays, près de l'actuelle frontière avec la Slovaquie et la Hongrie. Quand il était enfant, il entendait des musiques folkloriques, des musiques traditionnelles populaires, et parmi ces musiques folkloriques, celles qui l'ont le plus marqué, c'est vraiment la musique tzigane, et c'est intéressant de voir comment il a été ensuite influencé par elle. Haydn avait des mécènes, la riche famille Esterházy, qui employait des musiciens tziganes ou roms pour deux raisons. D'abord pour accompagner les recruteurs militaires d'auberge en auberge. Il jouait le verbunkos dont je vous parlais un peu plus tôt, donc cette danse de recrutement. Et ensuite, les musiciens tziganes jouaient dans la cour du palais impérial pour divertir ces gens-là. C'est presque certain que Haydn a entendu leur musique. Il y a même des musicologues qui pensent que Haydn avait intégré des musiciens tziganes à son ensemble. Alors on va écouter donc le troisième mouvement, le dernier du trio pour piano et cordes numéro 39, In the Gypsy Style, tel que précisé par Haydn lui-même.

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Catherine Pépin avec vous. Incroyable quand même. On est parti de la Chine. On s'est dirigé vers l'Autriche avec Haydn. On était maintenant au Rwanda avec Mighty Popo. Et cette pièce Urugendo, ça signifie le voyage. Voilà, c'est très à propos. Mighty Popo, c'est un musicien canadien d'origine rwandaise. Il a sorti plusieurs albums pour faire rayonner sa langue, le Kinyarwanda, et la musique rwandaise. Son dernier projet, cependant, ce n'est pas un album, mais un film. Il a écrit un long métrage qui se passe au Rwanda dans l'univers impitoyable de l'industrie musicale rwandaise. C'est un film d'envergure avec des actrices et acteurs rwandais, mais aussi ougandais et kényans. Mighty Popo a écrit le scénario de ce film et la musique. C'est une façon de découvrir le Rwanda autrement, le pays aux mille collines qui compte une scène culturelle foisonnante vraiment depuis quelques années. On va écouter une autre jeune artiste, elle s'appelle Teta Diana, et sa mission avouée à elle aussi, c'est de diffuser la langue et la culture de son pays.

Le groupe Garish, c'est un groupe autrichien. L'Autriche, si on veut résumer ce pays merveilleux à quelques clichés, on pense aux montagnes, à Haydn, Schubert, Mozart, les bals, Sissi, le Sachertorte aussi, ce gâteau au chocolat onctueux, délicieux, et les tableaux de Gustav Klimt, peintre autrichien dont les œuvres sont parmi les plus chères du monde. Par exemple, en 2025, un portrait peint par Klimt a été vendu 331 millions de dollars canadiens. C'est la deuxième œuvre la plus chère jamais adjugée aux enchères, derrière une œuvre de Léonard de Vinci. C'est le portrait d'Elisabeth Lederer, un tableau qui a une histoire assez incroyable. On remonte au début du XXe siècle. On est à Vienne. Elisabeth Lederer, elle vient d'une famille richissime.

richissime, deuxième fortune après les Rothschild. Les parents Lederer sont les principaux mécènes de Klimt et ils lui commandent un portrait de leur fille chérie, Elisabeth, jeune femme. Et Klimt va être complètement obsédé par ce portrait. Il y travaille vraiment longtemps, il y a énormément de détails. Elisabeth est représentée dans une robe chinoise, vaporeuse, entourée de petites figurines asiatiques, des dragons bleus superbes. Et quand les parents d'Elisabeth demandent à Klimt comment avance le travail, il répond toujours qu'il a besoin de plus de temps, encore et encore, jusqu'à ce que la mère Lederer se tanne et vienne chercher directement la toile à l'atelier. Elisabeth a 20 ans à ce moment-là et sa vie va prendre une tournure dramatique. Peu de temps après, son père meurt dans les années 30, au moment de l'Anschluss, l'annexion de l'Autriche par l'Allemagne. Les nazis s'emparent des toiles de la collection Lederer, sauf les portraits de famille. Elisabeth est menacée, mais elle décide de rester à Vienne. Elle est totalement seule. Tous les membres de sa famille sont partis en exil, y compris sa mère. Elle est persécutée par le régime nazi. Et là, pour échapper à la mort, elle dit que son véritable père n'est pas juif, ce n'est pas Monsieur Lederer, c'est Klimt lui-même. Et comme Klimt avait été obsédé par cette toile et qu'il était un peu coureur de jupons, eh bien, ça se peut. Alors la mère d'Elisabeth confirme de son plein gré, par écrit, la paternité de Klimt pour sauver sa fille.

Joni Mitchell, A Case of You. Oui, Joni Mitchell, ce matin à l'émission Le Temps d'une Escale. Je vous parle de l'heure bleue du Nord, expérience sublime que cette heure-là. Comme les scènes d'enfants de Schumann, une petite cantate chantée par Barbara, ou A Case of You de Joni Mitchell, qui nous entraîne dans un ailleurs indéfinissable. Nous avons tous, toutes nos musiques d'apothéose et nos heures bleues. C'est Monique Durand qui écrit ça dans son dernier livre paru chez Boréal qui s'appelle Nord, Nord au pluriel. Monique Durand, journaliste devenue écrivaine, écrivaine de brousse comme elle aime se décrire elle-même. Elle a parcouru le nord de la planète, de la côte nord du Québec où elle habite, à la lointaine Sibérie, en passant par l'Islande, les îles Féroé, les alpages de la

Haute-Savoie. Elle livre ses réflexions sur la nordicité. Elle évoque la lumière hivernale, la lumière rose de l'Islande. Jamais vu pareille lumière rose en plein jour. Le silence aussi, le silence de la neige, le froid qui est notre pays. Plusieurs mois par année, le froid qu'on habite, mais qu'on veut fuir aussi. Elle cite Gaston Miron, le fou feu froid de la neige. Et Monique Durand expérimente le véritable froid en Sibérie. Elle séjourne là-bas pour une conférence. Elle est à Yakoutsk, ville perdue dans la plaine centrale sibérienne, considérée comme la plus froide du monde. Il faisait moins 51 degrés Celsius un matin de décembre au cœur de la terre gelée. Toujours à la fenêtre de mon hôtel, des femmes avancent dans l'exhalaison glaciale, de pied en cap enveloppées de fourrures, ziblines, renards, visons. Le pas rapide, la main devant la bouche pour filtrer l'air coupant, altière pèlerine du froid, comme dans un tableau de Jean-Paul Lemieux. J'observe leur balai silencieux dans la cité extrême et aperçois bientôt Vadim, mon bienveillant guide et interprète, venu me chercher en taxi. Nous allons visiter le marché aux poissons. Nous roulons dans le matin pétrifié de Yakoutsk.

Le Labrador vu par Claude Dubois. Le Labrador vu maintenant par Monique Durand, autrice du livre Nord. Ça y est, je vois. La péninsule du Labrador, c'est avant tout l'eau, une constellation de lacs, petits, moyens, grands, des rivières, des ruisseaux, à perte de vue, et la toundra, elle aussi ruisselante d'eau. Et la pierre, nue, perdu dans cet univers aqueux, contrée mouchetée de conifères rabougris, eux aussi les pieds trempés. Je voudrais être peintre pour évoquer cette pâte mi-liquide, mi-solide, dans son austère splendeur. On explore aussi avec Monique Durand, dans ce livre Nord, les forêts de la Russie, des épinettes, des pins au tronc rouge et un lac qui s'appelle Krasavitsa. Jolie femme. On explore les îles au nord et au large. Il y a un passage aux îles de la Madeleine. Un chapitre également consacré aux auteurs et autrices du nord. Notamment Joséphine Bacon a une belle présence. Et Henri de Puyjalon. C'est un Français du 19e siècle qui est passé de la vie de bohème à Montmartre. Créateur fondateur du café, du cabaret du Chat Noir à Montmartre. Et il est passé de cette bohème de Montmartre à la solitude d'une île perdue au large du Labrador. Toute une histoire qui nous est racontée dans ce livre Nord par Monique Durand. C'est paru aux éditions Boréal.

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Carnaval de San Vicente, c'est Cesaria Évora qui chantait à l'instant. Elle était entourée d'une section de cordes cubaines et de musiciens brésiliens. Un ensemble de choro, c'est un genre populaire apparu à Rio de Janeiro au 19e siècle. Le choro avec la flûte, le cavaquinho, cette petite guitare aussi. C'est très festif le choro, même si ça signifie pleurs ou lamentations. On appelle ça aussi le chorinho, petit pleur. Mais c'est plein de confettis et de couleurs, cette musique-là. J'espère que ça vous a plu en ce dimanche. En voici un autre choro très célèbre, celui-là. Oh oui, vous allez le reconnaître tout de suite. C'est Tico Tico par Monica Passos. Oh.

Et c'est sur ce tico-tico qu'on se quitte, ou presque. Merci beaucoup à Emmanuel Lambert à la réalisation de cette émission. Merci à Guillaume Hubermont à la recherche. Au microphone, Catherine Pépin. Pour nous écrire, escale@radio-canada.ca. Si vous êtes sur l'application audio, c'est très simple. Il y a cette bulle de conversation pour nous contacter directement. Si vous avez des questions sur les livres, des précisions que vous souhaitez avoir concernant les histoires que je raconte avec beaucoup de plaisir, n'hésitez surtout pas à nous écrire. La semaine prochaine, on se retrouve pour une émission spéciale du solstice d'été. Oui, on sera en plein dedans au moment de l'émission. Yeah ! 21 juin à 10h, c'est dimanche prochain ça qu'on se retrouve. D'ici là, amusez-vous. Ciao !

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Céline du compositeur français Gabriel Fauré, tiré de ses 5 mélodies de Venise, opus 58, sur des textes de Paul Verlaine. Morceau pour voix et piano à l'origine, on l'écoutait ici dans un très charmant arrangement pour Quatuor à cordes, sous les doigts des merveilleux musiciens du Quatuor Van Cuyck, extrait de leur album Impressions parisiennes, paru à l'automne 2024 chez Alpha Classics. Bonjour et bienvenue à tous, merci d'être là, Frédéric Trudel au micro de la table d'harmonie. Un parcours en deux temps aujourd'hui, on va entendre en deuxième heure d'émission en entier le séduisant octuor pour cordes et vent, Deutsche 803 de Franz Schubert, interprété par des membres de l'Orchestre Philharmonique de Berlin. Mais d'abord, place à la musique française, des œuvres d'Emmanuel Chabrier, de Camille Saint-Saëns et de Claude Debussy sont au menu. On retrouve les musiciens du Quatuor Van Cuyck. Ils nous interprètent la petite suite pour piano à quatre mains de Debussy. Un très joli arrangement pour Quatuor à cordes.

Debussy, petite suite pour piano à quatre mains, délicieux arrangement pour quatuor à cordes de l'altiste Emmanuel François. C'est lui qu'on écoutait ici en compagnie de ses collègues du quatuor français Van Kuyk, les violonistes Nicolas Van Kuyk et Sylvain Favrebul, ainsi que le violoncelliste Anthony Condo, extrait de leur album Impression parisienne. Un grand seigneur maintenant de la musique française, un compositeur qui a été actif pendant plus de 75 ans, du milieu du 19e siècle jusqu'à sa mort en 1921, ce qui en fait

contemporain à la fois de Georges Bizet et de Maurice Ravel, créateur d'une musique toujours très élégante, aux contours toujours harmonieux, limpides, bien maîtrisés, et en même temps, à sa manière, très romantique. On lui doit quelques-uns des plus grands succès de l'histoire de la musique, de la danse macabre à Samson et Dalila, sans oublier, bien sûr, le célébrissime Carnaval des animaux. Mais oui, je vous parle de Camille Saint-Saëns. On écoute son vibrante introduction et Rondo Capriccioso, composé en 1863 pour le violoniste virtuose Pablo de Sarasate. Maria Duenas est au violon. Michael Gertz dirige l'orchestre symphonique allemand de Berlin.

Kerzovals d'Emmanuel Chabrier ainsi que d'autres extraits de ses pièces pittoresques composées en 1881. Catherine Stott était au piano, enregistrement réalisé à Bristol en Angleterre en septembre 1994. On va prendre congé de la musique française. On se tourne à présent vers le compositeur autrichien Franz Schubert. C'est avec lui qu'on va passer toute la prochaine heure. Je vous propose d'écouter en entier son Nocturne en fa majeur, Deutsche 803, pour cordes et vent. Musique à l'atmosphère généralement champêtre, souriante, détendue. Et ce, en dépit des circonstances assez éprouvantes qui marquent la vie de Schubert au moment où il compose cet octuor au début de l'année 1824. Soucis financiers, santé défaillante, période de grand désespoir. Figure-toi un pauvre diable dont la santé ne se rétablira plus, dont les plus brillantes espérances ont avorté, à qui les joies de l'amour et de l'amitié n'ont causé que souffrance et douleur, dont l'enthousiasme pour le beau menace de s'éteindre. Chaque nuit, quand je m'endors, je souhaite ne plus me réveiller, écrit Schubert à un ami en mars 1824, peu après.

Schubert, octuor pour corps des vins, Deutsche 803, sous les doigts et le souffle des solistes de l'Orchestre Philharmonique de Berlin. Enregistrement superbe réalisé à Berlin en juin 2023. C'est tout pour aujourd'hui. On a fait le tour de la table. Frédéric Trudel au micro. Je vous donne rendez-vous demain à la même heure sur Radio-Canada Audio. Je vous promets un autre beau 2 heures de musique. À toutes et à tous, excellente fin de journée et merci d'avoir été là.

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Soupir. Soupirer de joie. Est-ce un peu enfantin? Mais oui. Et c'est très bien comme ça. Exulter de joie. Est-ce que c'est enfantin? Ah oui, oui. Et c'est très bien comme ça. Être excité de joie à l'arrivée de l'été, aujourd'hui. C'est pas un peu enfantin, tout ça? Eh oui, et c'est très bien comme ça. Être enfantin, c'est pas enfantin, tout ça? Mais oui. Alors, merci, l'été, de nous donner le droit d'être un peu enfantin.

Bonjour. Oh, bonjour. Bonjour. Bonjour, bonjour, bonjour. J'en profite pour vous dire bonjour aussi souvent que je peux ce matin parce que c'est peut-être une façon pour moi de moins m'ennuyer de vous cet été. Alors, bonjour. Francis Rédé avec vous. Nous sommes le dimanche 21 juin 2026. Oui. Bonjour, bonjour, bonjour, bonjour, bienvenue aux saisons de Francis.

On a écouté une musique qui a pour titre « Légende ». Musique d'Anton Dvorak et interprétée par l'Orchestre symphonique de la Slovaquie. Il me semble qu'il aurait pu ajouter à ce titre « Légende ». Légende de l'été. Avec tout ce qui se trouvait dans cette musique, parce qu'il y avait la douceur de l'été, les mystères de l'été, le cœur de l'été. La gentillesse de l'été, la douceur, le mystère, le cœur, la gentillesse, et même cette impression de valse de l'été. Qu'est-ce que vous en dites? Ça se peut, hein? Est-ce que vous avez bien perçu toutes ces intentions de l'été? Il me semble qu'on devrait peut-être à nouveau écouter cette légende de l'été. Ou tout simplement se refaire une refelemele légende.

Jolie légende de l'été, c'était, n'est-ce pas? Oh oh, oh oh oh, elle a envie, imaginez-vous donc, de nous raconter ce qu'elle compte faire cet été. Et croyez-moi, ça sera pas piqué des vers.

On a écouté tout d'abord une fugue de Jean-Sébastien Bach interprétée par The Swingle Singers. Puis, un extrait de concerto pour violon, toujours de Jean-Sébastien Bach interprété par Janine Janssen au violon et ses amis. Jean-Sébastien Bach, il me semble, a vraiment réussi à percevoir et à exprimer toutes les émotions qui existent dans le cœur des êtres humains. Il a aussi su exprimer tous les moments de vie, hein, les instants de vie vécus. C'est comme s'il nous disait, je comprends ce que vous ressentez à chaque instant de votre vie. Et d'ailleurs, je comprends que vous souhaitez que cet été soit aussi absolument rassérénant.

C'était à nouveau un extrait d'un concerto pour deux claviers de Jean-Sébastien Bach, interprété par Janine Janssen et ses amis. Francis Reddy au micro, trop heureux de vous savoir à l'écoute pour ce dernier dimanche des saisons, en ce premier jour d'été.

0: Bonjour, ici Nathalie Babin-Gagnon. Les pourparlers ont commencé entre l'Iran et les États-Unis en Suisse. Les délégations ont lancé leurs discussions sous l'égide des médiateurs du Pakistan et du Qatar. L'Iran avertit que les négociations ne pourront pas avancer sans un cessez-le-feu au Liban. Toutefois, le ministre israélien de la Défense, Israël Katz, a affirmé que ses troupes peuvent agir sans aucune restriction pour éliminer les menaces au Liban. Une soixantaine de résidents de Layton en Colombie-Britannique ont été forcés d'évacuer leur résidence en raison d'un feu de forêt non maîtrisé. Ce brasier ravive de douloureux souvenirs pour la population qui, en 2021, s'était retrouvée confrontée à un feu similaire. En soirée hier, le feu qui brûle toujours s'étendait sur 600 hectares, soit l'équivalent de plus de 400 terrains de football. De nombreuses festivités se déroulent partout au pays pour souligner la Journée nationale des peuples autochtones qui célèbre son 30e anniversaire. Le premier ministre Mark Carney est d'ailleurs en Colombie-Britannique pour visiter une exposition sur la culture autochtone au musée de Nanaimo. Et la France ainsi qu'une partie de l'Europe font face à une intense vague de chaleur. Les services d'urgence sont sur un pied d'alerte étant donné les risques de feux de forêt et de coups de chaleur. Les températures devraient atteindre 40 degrés Celsius au cours de la journée dans certaines régions du pays. C'était les informations, vous écoutez ici Musique.
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8: Non, mais vous rendez-vous compte? Il va faire jour jusqu'à, au moins 20h44 ce soir. Et plus encore, avec le crépuscule, la lumière va faire sentir sa présence au moins jusqu'à 21h24. Vous rendez-vous compte? Ça, c'est presque 10 heures, ça, en exagérant un peu, là. Mais aujourd'hui, donc, on peut exagérer. C'est le positionnement de la Terre et du Soleil qui nous donne ce droit. Notre mère, la Terre, nous dit « lâchez-vous lousse » ou quelque chose comme ça. « Profitez à plein du solstice ». C'est ça qu'elle nous dit. Alors, on sort les confettis et fêtons !

Vous écoutez la saison de l'été de Francis, concentrée en une émission. Oui, oui, oui, oui. Vous écoutez sur Ici Musique et sur Radio-Canada Audio. Pourquoi toute la saison de l'été en une seule émission? C'est parce que c'est la dernière de la saison aujourd'hui, puisque Julie Daou prendra la relève tout l'été sur ses sentiers de l'été. Et je serai de retour avec l'équipe à la fin du mois d'août. Oui, Francis Redé au micro avec vous. Enfin. Ça y est, c'est vrai depuis 4h34, je crois, ce matin, heure avancée de l'Est. Ça fait maintenant 3h que c'est l'été. Est-ce que vous sentez la différence? Dans votre tête, là, dans votre cœur? Oui? Non? La musique, elle le sait tout à fait.

On vient tout juste d'écouter la danza numéro 1 extraite de La Vida Breve et c'était le trio de guitare de Barcelone. Et juste avant, il y a eu évidemment Summertime de George Gershwin. C'était l'été 42.

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On vient d'écouter un extrait de valse poétique d'Enrique Granados, interprété par Charles Richard Hamelin au piano. Et juste avant, il y a eu le thème d'Elisa, musique d'Alexandre Desplat. Il y a des jeux d'eau là, juste devant. 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

On vient tout juste d'écouter un extrait de cette petite suite de Claude Debussy. C'était cet extrait En bateau, et il y a eu, au tout début, une valse lyrique du compositeur Alexander Zwassmann, puis Beau soir de Claude Debussy. Oh, regarde, Raymond, la nuit Pierrot, regarde, il fait des bonds. Il fait des bonds, le Pierrot qui danse. Il fait des bonds pleins d'impertinence, avec ses clochettes de cristal, son costume d'or et ses cymbales. Il fait des bonds, moi qui le regarde faire des bonds. Je lui dis, prends garde, j'ai bien peur qu'un jour ton bond soit tel, tu sais, que tu te cogneras la tête. Oh non, non, non, dit-il, pensez donc, dit-il, allons donc, dit-il, je suis retenu par la chaîne fine de mes deux bras menus. Des deux bras menus de ma jolie colombine. Oh non, non, dit-il, pensez donc, dit-il, allons donc, dit-il. Et quand bien même, je m'envolerai. Il fait des bons, le Pierrot qui danse. Gilbert Bécaud.

On vient d'écouter des extraits du concerto d'Aranjuez de Joaquin Rodrigo et interprété par Carlos Bonnell à la guitare et l'Orchestre symphonique de Montréal. Il y a quelque chose d'exceptionnel cette journée et les journées qui suivront. Hein? Ce cadeau de l'été, là. Il y a la possibilité pour nous, les êtres humains, de pouvoir s'attarder sans aucune pression à toutes les étapes de la journée. S'y attarder, l'observer de l'aube à l'aurore, au lever, au plein soleil, puis au crépuscule et à la brunante. On peut l'observer très tôt, lorsque la ville, la campagne, tout ça, tout le monde est encore tout calme. Et puis là, on peut observer à nouveau la fin de la journée, quand on rentre au bercail. Le seul obstacle pour ne pas s'y attarder, c'est qu'on oublie de s'y attarder. Tout le spectre nous appartient. Soir, jour et matin, qui surgit

Ah, grâce à Edvard Grieg, on a eu le bonheur de pouvoir observer tous les cycles de la journée. Il y a eu le matin, puis, à travers cet extrait de la suite Holberg, on a senti le plein soleil et finalement une berceuse nous a transportés vers le crépuscule et la brunante. Mais j'ai quand même oublié une partie de cette journée unique. J'ai oublié la nuit. Ô nuit, belle nuit, sous un ciel d'Italie, on t'appelle Bella Notte. Et sous les cieux, des étoiles plein les yeux, on t'appelle Bella Notte. Deux par deux, comme des amoureux, vivez l'enchantement. Si c'est l'amour qui vous appelle de tout cœur, répondez-lui, ô nuit, belle nuit, dans les cieux, c'est écrit, qu'elle est belle, belle à noter. 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On l'appelle Bella, belle à noter. Le clochard.

On vient tout juste d'écouter Belle nuit, ô nuit d'amour, musique de Jacques Offenbach interprétée par Lucien Renaudin-Vary à la trompette et l'Orchestre national de Lille. Et juste avant, il y a eu Belle notte, musique extraite de La Belle et le clochard. Eh oui, Francis Rédé au micro, qui savoure chaque instant avec vous pour la dernière des saisons de la saison de Francis, et le premier jour de l'été. Ah, oh, c'est tout bon.

0: L'Iran avertit que les négociations ne pourront pas avancer sans un cessez-le-feu au Liban. Toutefois, le ministre israélien de la Défense, Israël Katz, a affirmé que ses troupes peuvent agir sans aucune restriction pour éliminer les menaces au Liban. Une soixantaine de résidents de Layton en Colombie-Britannique ont été forcés d'évacuer leur résidence en raison d'un feu de forêt non maîtrisé. Ce brasier ravive de douloureux souvenirs pour la population qui, en 2021, s'était retrouvée confrontée à un feu similaire. En soirée hier, le feu qui brûle toujours s'étendait sur 600 hectares, soit l'équivalent de plus de 400 terrains de football. De nombreuses festivités se déroulent partout au pays pour souligner la Journée nationale des peuples autochtones, qui célèbre son 30e anniversaire. Le premier ministre Mark Carney est d'ailleurs en Colombie-Britannique pour visiter une exposition sur la culture autochtone au musée de Nanaimo. Et la France ainsi qu'une partie de l'Europe font face à une intense vague de chaleur. Les services d'urgence sont sur un pied d'alerte étant donné les risques de feux de forêt et de coups de chaleur. Les températures devraient atteindre 40 degrés Celsius au cours de la journée dans certaines régions du pays. C'était les informations, vous écoutez ici Musique.
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4: Vous écoutez la saison de l'été de Francis sur ICI Musique et sur l'application Radio-Canada Audio où se trouve la bulle de conversation si vous avez envie de nous écrire, de nous raconter un peu peut-être ce que sera votre été pour vérifier si, quand on se retrouvera à la fin du mois d'août, si tout ça était bien juste. Francis Rédé avec vous et au choix des musiques. Et je célèbre justement la dernière de ces saisons de Francis, de cette saison. Ouais, je célèbre avec vous avant le retour à la fin du mois d'août. Oh que oui. Et je suis pas tout seul à célébrer. Ah non, ça non. Non, parce qu'elle termine enfin sa dernière année de secondaire. Elle est heureuse. Elle a dû travailler fort. Elle a vécu des moments difficiles et maintenant tout est possible. Son énergie est à son comble. Elle regarde la vie et lui dit, ha ha, regarde-moi.

Bonjour, ici Nathalie Babin-Gagnon. Les pourparlers ont commencé entre l'Iran et les États-Unis en Suisse. Les délégations ont lancé leurs discussions sous l'égide des médiateurs du Pakistan et du Qatar.

Oh là là là là là là, quelle fierté elle a ressentie, hein, parce qu'elle sait, cette étudiante, qu'elle s'en va vers une autre étape et que son été sera riche. Et tout ça s'est exprimé dans ce concerto en fa mineur de Chopin, dont on a écouté un extrait interprété par la pianiste Janina Fialkowska et l'Orchestre symphonique de Vancouver. C'est fou, hein? C'est fou ce que l'arrivée de l'été peut provoquer. Ça peut tout changer. Là, vous vous dites peut-être, vous auriez peut-être envie de dire, voilà, franchement, Francis, ça fait pas sérieux ton affaire, t'exagères. Eh ben, vous avez tout à fait raison.

On a écouté tout d'abord deux musiques de la compositrice Cécile Chaminade. Il y a eu Arlequin, puis une barcarolle, interprétée par la pianiste Olga Kopylova, puis En avril à Paris de Trenet avec Marc-André Hamelin au piano, et le tout a culminé avec cet extrait de La La Land, musique de Justin Hurwitz et Gauthier Capuçon au violoncelle et l'orchestre de chambre de Paris. Voici son horaire pour sa première semaine de vacances. Il sort de sa pièce à débarras le vieil unicycle avec lequel il se promenait quand il avait 15 ans. Alors, il sort son coffre à outils par la suite. Il va chercher des retailles de métal, des morceaux de bois cachés en dessous de la galerie. Et là, il va mettre ses vieux pantalons tachés de peinture. Il met sa casquette du Canadien de Montréal et il en profite aussi pour aller chercher un café au lait. Ben oui, café glacé, évidemment. Et il entreprend de se rafistoler un véhicule à une roue digne de la plus belle boîte à savon. Imaginez, une boîte à savon à une roue. Et il fait ça pour impressionner ses voisins, ses enfants, son amoureuse. C'est un projet remarquable pour vivre pleinement, amorcer sa semaine de vacances.

Mais la grande question, c'est que sa boîte à savon a une roue, là. Est-ce qu'elle va fonctionner? Est-ce qu'elle va rouler? Ça, on ne sait pas. Mais c'est un beau début de vacances, quand même. Et tout ça est peut-être apparu dans cet extrait de cette symphonie en fa majeur de Beethoven et interprété par Yo-Yo Ma au violoncelle, Emmanuel Ax au piano et Leonidas Kavakos au violon. Oh, Michel, tu t'en vas. Je ne sais pas si tu te souviendras du printemps merveilleux passé tous les deux et que jamais moi je n'oublierai. Oh, Michel, tu es parti. Je ne sais pas quoi faire de ma vie. Je n'ai qu'un seul espoir. Oh, Michel, te revoir et de nouveau te chanter ces mots. Voulez-vous danser avec moi? ¿Quieres que bailemos un vals? José Vélez.

Cette musique, elle est liée à nos cœurs, c'est pas possible. Oblivion de Piazzolla, interprété par Giorgio Mussolini au bandoneon et l'Orchestre symphonique de Santa Barbara. Et juste avant, il y a eu « Voulez-vous danser avec moi ?» musique d'Henri Crolla. On a commencé avec « Abrojito », musique du compositeur Louis Bernstein. Sur la plage, abandonnée, coquillage et crustacés qui l'eût cru déplore la perte de l'été, qui depuis s'en est allé, on a rangé les vacances dans des valises en carton. Et c'est triste quand on pense à la saison du soleil et des chansons. Pourtant, je sais bien, l'année prochaine, tout refleurira, nous reviendrons, mais en attendant, je suis en peine de quitter la mer et ma maison. Le mistral va s'habituer à courir sans les voiliers, et c'est dans ma chevelure ébouriffée qu'il va le plus me manquer. Le soleil, mon grand copain, ne me brûlera que de loin, croyant que nous sommes ensemble un peu fâchés d'être tous deux séparés. Le train m'emmènera vers l'automne, retrouver la ville sous la pluie. Mon chagrin ne sera pour personne, je le garderai comme un ami. Mais au premier jour d'été, tous les ennuis oubliés, nous reviendrons faire la fête aux crustacés, de la plage ensoleillée. Brigitte Bardot.

Calof, qu'on a écouté tout d'abord au bandoneon, puis, subrepticement, sans s'annoncer, est apparu un relefelemelemele au violon. Quand même merveilleux, là, tout ce qui se passe. Voici maintenant une barge qui s'en vient vers nous. Oui, et nous qui sommes présentement sur les rives de ce merveilleux fleuve Saint-Laurent, bordé par le chemin du roi. Et vous savez qu'on est, réunis ici ensemble, tout le monde, là, on est là, là. Oui, oui. Et la barge, elle remonte par le courant, elle vient donc vers nous. Et sur cette barge, il y a des musiciens qui s'avancent vers nous. Et pour les diriger, eh ben, c'est un certain Georges Frédéric Handel. Oui, ils viennent décréter à leur façon que l'été est arrivé.

Là, là, là, là. Que c'était stimulant que ces musiques de Handel et interprétées par les violons du roi sous la direction de Bernard Labadie. Et quelle agréable et stimulante matinée au bord du fleuve où nous sommes ensemble, sur le bord du chemin du roi, à observer et à monter sur la barge et à remonter le fleuve jusqu'à la rivière Saint-Maurice. Mais on remonte encore avec, stimulé par la musique, jusqu'au réservoir Gouin. Par la suite, on reprend cette rivière Saint-Maurice pour se retrouver tout là-haut, sur le bord d'un tout petit ruisseau. Et là, une truite, toute petite truite, appelons-la truitette, oui, qui remonte à la surface pour un peu peut-être se moquer de nous et nous dire « Allô ?»

On a écouté tout d'abord une musique qui a pour titre The Mercy of the Wind, compositeur Million Eyes, puis, eh oui, là, Par la fenêtre de Théo, d'Alexandra Streliski. Cette fenêtre que j'ai envie de soulever pour vous parler directement, pour vous dire combien, sans qu'on ne se connaisse vraiment, je me sens si près de vous. Comment? Ben, par tous ces moments qu'on vit ensemble grâce à la musique tout au long de l'année. Et que vous êtes à l'écoute. Le samedi, ou le dimanche, ou les deux. Que vous soyez à l'écoute depuis des années, ou depuis des mois, depuis des années, comme par exemple Marthe Delaunière qui prend toujours le temps de m'écrire, et Marie-Claire Trudel et combien d'autres. Ou que vous soyez à l'écoute depuis à peine quelques jours. Et on écoute ensemble des musiques que je choisis de tout cœur pour embellir un peu ces matins, en étant très conscient qu'ils sont précieux ces matins. Parce qu'il se passe mille choses dans nos têtes. On vit mille instants de vie ensemble, finalement, triste ou heureux. Et je suis tellement chanceux. Vous dire comment je me sens privilégié. Et comment j'apprécie le fait de travailler avec Pierre Lévesque à la technique, avec Hugo Saint-Denis à la réalisation et Claire Boisvert à la recherche et avec Alex Benjamin qui est chef de contenu et Geneviève Levasseur qui dirige la ICI Musique qui me laisse toute la liberté, de même que Natacha Mercure. Toutes ces personnes nous donnent le droit de pouvoir vous parler à travers la musique. Je me sens tellement chanceux de pouvoir faire aussi des choses qu'on ne fait pas à la radio. Par exemple, ces refelemeleux, imaginez, on fait jamais ça à la radio, s'offrir des refelemeleux ensemble, qui nous donnent la chance peut-être d'ouvrir à nouveau la fenêtre de Théo.

Merci Alexandra Strelitz qui nous offrir ces musiques qu'il y a eu tout d'abord Par la fenêtre de Théo, puis A New Romance. 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Mon amour sans rival murmure des délices. Il prend ma taille ronde et ronronne sur elle. Pour jouer, je lui gronde des menaces cruelles. L'opéra de Vermeil s'échappant du laser emplit l'air de soleil et d'ombre passagère. Mais ah, que la vie est belle! Soudain, elle éblouit comme un battement d'ailes d'oiseaux de paradis. 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Zao de Sagazan.

La vita è bella de Nicola Piovani. C'est fou là, parce que on est rendu maintenant à la dernière musique de ces saisons, des saisons de Francis avant le retour à la fin du mois d'août. Dernier coup de pinceau que je veux faire de cette toile que j'essaie de peindre tout au long de l'année, avec toutes les couleurs de vie, de doute, de lumière, couleurs de tendresse. Il reste encore un petit bout de cette toile qui n'a pas été encore peint, qui n'a pas reçu le coup de pinceau. Eh bien, ce bout de toile, je le couvre de joie de se laisser aller, de valser, de danser dans toutes les directions. Todo direcciones.

0: Eh bien, voilà. Et voilà, l'été commence à peine et déjà les frontières de l'imagination sont abaissées. Je vous souhaite de danser tout l'été, sur les trottoirs, sur les rues piétonnes, danser sur l'eau, danser dans votre tête, oui, danser dans votre tête, 2 fois, 10 fois, 100 fois cet été, ici Francis Rédé. Je vous retrouve samedi le 29 août. Je vous salue, mes amis.
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5: C'est dimanche, bienvenue à l'émission Le Temps d'une Escale. Catherine Pépin avec vous aujourd'hui, 21 juin 2026, c'est le solstice d'été. Pour tous les habitants de la moitié nord de la planète, c'est le jour le plus long de l'année. Et le début de l'été, c'est-à-dire la joie.

Kavita Shah, c'est une chanteuse de New York originaire de l'Inde. Elle est passionnée par le Cap-Vert. Son idole, c'est Cesaria Evora. Elle a voyagé très souvent au Cap-Vert. Elle a fait des recherches musicales pendant 7 ans. Elle adore ce petit archipel au large du Sénégal. Et elle n'est pas la seule à s'amouracher du Cap-Vert. Nous sommes des milliers, peut-être maintenant des millions, depuis cet exploit de l'équipe nationale de soccer contre l'Espagne. À la Coupe du Monde, ça s'est passé lundi dernier. Le Cap-Vert a réussi l'exploit de tenir tête à l'Espagne, équipe pourtant championne d'Europe avec toutes ses vedettes, le phénomène Lamine Yamal notamment. Le match s'est terminé 0-0, personne n'avait vu ça venir. Le gardien Vozinha, c'est maintenant un héros national. L'équipe du Cap-Vert s'appelle Tubarões Azuis. Je pense que ça se prononce à peu près comme ça. Ça signifie les requins bleus. Et ils vont affronter les requins bleus, l'Uruguay, ce soir même. Il fallait voir la fête à Praia, la capitale du Cap-Vert, les larmes de joie et surtout le chant, la danse. C'était magnifique. Maintenant, que se passerait-il si nous posions les pieds pour la première fois au Cap-Vert, hein, c'est un de mes rêves. Quel genre de coup de cœur aurions-nous? Qu'est-ce qu'on verrait? Théophile Auchantre a la réponse.

Elie Sapir-Isaac qui sera du grand rassemblement des Premières Nations le 3 juillet prochain, ça va se passer à Mashteuiatch. Et puis le 5 juillet, on pourra l'entendre à Vancouver pour un événement autour de la FIFA justement, de la Coupe du Monde de soccer, avant de s'envoler vers la Norvège. Gros été pour Elie Sapir, mais aujourd'hui, 21 juin, on pourra la voir à la télévision et l'entendre à la radio. C'est une journée très chère à son cœur, le 21 juin, puisque c'est la journée nationale des peuples autochtones. Et pour la 6e année maintenant, Elie Sapir fait partie du spectacle Le Grand Solstice, qui rassemble cette année 13 artistes autochtones et allochtones à Wendake, avec Béatrice Dear, Sarah May, Etse, Émile Bilodeau, entre autres, Aïcha Bastien Ndiaye aussi, qui est une artiste multidisciplinaire Wendat, Catherine Dagenais-Savard, qui est une danseuse Wendat. Alors c'est vraiment une création multidisciplinaire qui célèbre la diversité culturelle autochtone. Ce sera présenté ce soir à 20h sur ICI Télé, Télé-Québec, APTN, TFO, Tout.tv. Et puis, en primeur, sur nos ondes, à 18h ce soir, sur ICI Musique. Louis, maintenant, c'est une artiste Inuk, basée à Iqaluit, originaire de Panirtung. Elle chante Oupi Jouarlou Toulougarlou. Ça signifie, je crois, le harfang des neiges et le grand corbeau.

La voix d'Aurelio Martinez, artiste Garifuna. Il était un ambassadeur extraordinaire de la culture Garifuna. Il est mort tragiquement l'année passée dans un accident d'avion, mais évidemment, bien sûr, que sa musique continue d'être diffusée et de faire son chemin comme ça à travers le monde. Et en cette journée nationale des autochtones, je trouvais ça intéressant de mettre en lumière des peuples autochtones d'Amérique qui ont une richesse culturelle, musicale incroyable. Grâce à leur histoire, dans le cas des Garifuna, à l'origine, c'est un peuple issu du métissage entre des autochtones, des Caraïbes, des Arawaks et des esclaves africains évadés, notamment après un naufrage. Alors c'est la rencontre finalement de peuples persécutés qui ont été déportés aussi, qui ont vécu d'innombrables injustices au fil du temps, la discrimination linguistique, ils parlent leur propre langue et aujourd'hui, les Garifuna sont toujours debout, grâce, entre autres, à des artistes comme Aurelio Martinez, qui diffusent donc leur musique partout dans le monde. L'UNESCO a reconnu la langue, la musique et la danse Garifuna comme faisant partie du patrimoine immatériel de l'humanité. Il y aurait 500 000 personnes d'origine Garifuna dans le monde. 100 000 d'entre elles parleraient encore leur langue. Et aujourd'hui, les Garifuna vivent principalement au Honduras, au Guatemala, au Nicaragua et au Belize. Évidemment que tout n'est pas rose pour les Garifuna, loin de là, mais attardons-nous à cet héritage sublime. Voici le Grupo Ugandani, c'est un groupe de musique Garifuna originaire du Guatemala.

Vous écoutez Le Temps d'une Escale sur les ondes d'ICI Musique, la radio musicale de Radio-Canada. C'est Catherine Pépin qui vous accompagne, comme chaque dimanche. Abel Seloche, à l'instant, c'est un violoncelliste originaire d'Afrique du Sud. Il interprétait la suite pour violoncelle numéro 6, Sarabande de Jean-Sébastien Bach. Abel Seloche, il est passionné autant par Bach que par les musiques traditionnelles d'Afrique du Sud. Il a appris le violoncelle à Soweto. Il compose aussi des musiques inspirées de chants des townships qu'il écoutait enfant. Il fait vraiment le trait du union entre la musique classique et des musiques d'Afrique. Seloche, on peut le voir un peu comme un héritier du chevalier de Saint-Georges. Chevalier de Saint-Georges, dit le Mozart noir. Souvent, il a été évacué des encyclopédies musicales. Joseph Boulogne de Saint-Georges, son nom, son véritable nom, fils d'un aristocrate français et d'une mère esclave de Guadeloupe. Il a vécu en France au XVIIIe siècle et il aurait écrit 600 œuvres. Il y en a à peu près 200 qui ont été retrouvées, des symphonies pour grand orchestre. Il était proche de Haydn, violoniste surdoué. Il avait charmé Marie-Antoinette par sa musique. Et depuis plusieurs années, il y a des tentatives de réhabilitation pour faire connaître Chevalier de Saint-Georges. On va entendre le deuxième mouvement du concerto pour violon opus numéro 2 du Chevalier de Saint-Georges par la violoniste allemande Anne-Sophie Mutter.

Anna Maghrebi, c'est Avi Avital à l'instant qu'on écoutait, joueur de mandoline israélo-marocain. Il a commencé la mandoline tout jeune, il avait 8 ans et depuis il s'est jamais vraiment arrêté et il collectionne surtout les récompenses. Premier mandoliniste à être nommé aux Grammys classiques, le magazine Gramophone, qui est vraiment une référence en musique classique, a écrit à propos de lui « Voici un musicien qui ne connaît d'autres limites que celles du bon goût et qui possède le talent artistique nécessaire pour persuader les auditeurs de le suivre partout ». Pas mal, Avi Avital. Ce qui est passionnant avec lui, c'est qu'il insuffle une nouvelle énergie à la mandoline, à son instrument. Il sera bientôt de passage chez nous, au pays, le 11 juillet à Ottawa, au Carlton Dominion Chalmers Center, en solo. Et puis le lendemain, le 12 juillet, Avi Avital sera à Joliette, cette fois avec Imuzici. C'est dans le cadre du Festival de la Naudière, à l'amphithéâtre Fernand Linzé. On dit, dans le programme, pour l'annoncer, sa carrière fulgurante le mène enfin à la Naudière, dans un florilège mariant perles du baroque et musique d'inspiration folklorique, dans une rencontre inédite avec Imuzici de Montréal. Avouez que ça donne le goût. On va entendre le premier mouvement d'un concerto pour mandoline de Vivaldi, ce qui me permet de vous annoncer que la semaine prochaine, on passera du temps avec Vivaldi.

Mon amour, ma chérie, je pense à toi. Quelle belle chanson d'amour, Amadou et Mariam. C'est Amadou Bagayogo qui écrivait paroles et musique. Je dis écrivait parce qu'il est décédé au printemps 2025. C'est encore plus émouvant d'écouter cette chanson-là. Je pense à toi, mon amour, ma bien-aimée. Quel parcours incroyable pour ces deux amoureux, Amadou et Mariam, nés tous les deux à Bamako, au Mali. Ils ont perdu la vue quand ils étaient enfants, très jeunes, et rapidement, la musique les a aidés à percevoir le monde autrement. Et avec leur talent, ils ont illuminé le public, ils illuminent la vie. C'est ce que dit un admirateur d'Amadou et Mariam dans un documentaire qui s'appelle « Amadou et Mariam, son du Mali ». C'est un documentaire qui raconte la trajectoire du duo, de leur rencontre en 1976 à l'Institut des Jeunes Aveugles de Bamako, jusqu'au plus grande scène du monde, avec leur son justement tellement identifiable, et surtout cette grande histoire d'amour. C'est un documentaire qui fait vraiment beaucoup de bien et il sera présenté pendant le Festival International de Jazz de Montréal. Il y a plusieurs représentations, ça va se passer au cinéma du Musée des Beaux-Arts sur la rue Sherbrooke à partir du 26 juin jusqu'au 2 juillet. Amadou et Mariam ont développé une manière unique d'appréhender la musique fondée sur l'écoute, le geste et l'intuition. Voilà un très beau documentaire à voir. Une autre icône maintenant de la musique malienne, voici Ali Farka Touré.

Nous avons fait escale en Iran, d'abord avec le chanteur Sohail Nafisi, suivi du groupe Rastak. Et à l'instant, c'était la chanteuse Marjane Farsad, qui est aussi animatrice et illustratrice. C'est très joli ce qu'elle fait. Elle est basée à Montréal et elle parcourt le monde avec sa musique, Marjane Farsad. J'ai vu un film cette semaine qui nous plonge en Iran, au lendemain de la révolution islamique de 1979, à travers le regard d'une jeune femme, professeur de littérature à l'université de Téhéran. Ça s'appelle « Lire Lolita à Téhéran ». C'est une adaptation d'un récit à succès d'Azhar Nafisi, un récit autobiographique. L'histoire d'une femme qui rentre à Téhéran juste après le renversement du Shah d'Iran. Elle arrive des États-Unis où elle a étudié et elle retrouve un pays encore relativement libéral mais qui va basculer dans l'obscurantisme. Les femmes perdent leurs droits les uns après les autres, et pour tenter d'y voir clair et surtout de ne pas être totalement aspirée par cette noirceur, elle va s'accrocher à la littérature, d'abord dans sa salle de classe, et puis quand ça devient vraiment insoutenable, la censure, l'oppression, elle démissionne de l'université et elle rencontre quelques-unes de ses élèves, des femmes, uniquement des femmes, dans la clandestinité. Chez elle, dans son salon, pour lire des livres interdits. Lolita de Nabokov, Gatsby le Magnifique de Fitzgerald, Daisy Miller d'Henry James, Orgueil et Préjugés de Jane Austen. L'intrigue se déroule sur une quinzaine d'années et chaque moment charnière est symbolisé par l'un de ces livres. Parce que la littérature bannie, elle sert à éclairer le présent. Par exemple, en lisant Orgueil et Préjugés, les femmes se demande, est-ce qu'on est revenu à l'époque de Jane Austen, les mariages arrangés, l'absence de liberté de parole pour les femmes. Et le personnage principal, donc cette professeure de littérature, elle est portée de façon magistrale par une actrice franco-iranienne qui s'appelle Golshifteh Farahani. Elle a grandi en Iran, Golshifteh, et ce qu'elle a vécu est très proche de son personnage. Toute son enfance et son adolescence, elle a résisté, c'est ce qu'elle dit. Elle joue merveilleusement bien, elle chante aussi, on va l'entendre dans un petit instant. Alors je vous rappelle le titre de ce film, Lire Lolita à Téhéran, d'Eran Riklis. Il est à l'affiche à Montréal, à Trois-Rivières, à Sherbrooke et à Québec.

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En lot soleil, David Walters à l'instant à l'antenne d'ici musique. Beaucoup de soleil, c'est ce que nous souhaitons en cette première journée d'été que nous avons célébrée ensemble au cours des deux dernières heures. C'est presque terminé. Merci beaucoup à Emmanuel Lambert à la réalisation. Merci à Sarah Hébert à la mise en onde. À Julie Parker aussi, formidable recherchiste. Au microphone, Catherine Pépin. On se retrouve bien sûr dimanche prochain à 10h sur Ici Musique, et comme ça tout au long de l'été, vous pouvez nous écrire à escale@radio-canada.ca. D'ici nos retrouvailles la semaine prochaine, je vous dis, comme d'habitude, amusez-vous. Ciao.

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3: Bonjour, bienvenue à la chaîne musicale dimanche midi, il est midi. Marine Orsini avec vous pour ce dernier dimanche ensemble, j'en reviens pas. Sur les ondes de ICI Musique, oui, sniff, sniff, hein?

Oui, sniff, sniff. J'ai vraiment le sentiment d'avoir fait un grand voyage avec vous ces dernières semaines. Un voyage évidemment à travers ma carrière, mais aussi un voyage à travers ma vie, parce que ben les deux sont en parallèle. Puis j'ajouterais aussi un voyage qui a brassé bien des émotions. Ouais, reparler là, de tous mes projets m'a ramené à des souvenirs très concrets à chacune de ces époques-là. Puis ce que ça m'a fait réaliser, en fait, c'est que ben le temps passe vite. Le temps passe trop vite. Il nous reste quelques kilomètres à faire ensemble aujourd'hui, peut-être à vélo ou à pied. Vous êtes peut-être sur votre planche ou vos patins à roulettes, en voiture, ça c'est fort possible. Ou juste confortablement installé dans un fauteuil. Alors, on part en balade ensemble pour les deux prochaines heures. Et je vais me promener, en fait, je vous emmène dans les années 2000. On va parler de peur et de désir. Parler d'un film que j'ai tourné avec le légendaire Christopher Plummer en 2001. Ouais, ça où ça allume, là, hein? Oh oui, le Capitaine Von Trapp de la Mélodie du Bonheur. Je vais parler également de celui que je considère comme un frère depuis longtemps, Dan Bigra. Mes plus belles rencontres avec Deuxième Chance et, ben, de la gourmande que je suis, c'est inévitable. C'est Pierre Flynn que j'ai choisi pour nous accompagner sur la route.

Marina avec vous à la chaîne musicale, ma dernière chaîne musicale aujourd'hui avec Stephen Faulkner, Si j'avais un char. Je pense que ces dernières semaines, donc, vous avez pu constater hein, lors de nos rendez-vous dominicaux que j'ai croisé bien du monde au cours de ma carrière et je pense que c'est ça la beauté de ce métier-là, les rencontres. Évidemment, le résultat, c'est bien, mais le chemin pour y arriver, là, c'est ce qui reste dans le cœur ultimement. Et j'ai souvent été entourée de personnes généreuses et talentueuses, je dirais presque tout le temps. Et il y a des gens donc qui m'ont donné confiance et en me faisant confiance, hein, ils m'ont donné confiance en me faisant confiance et ça, ça m'a permis d'aller plus loin. Il y a une phrase que je porte en moi depuis très longtemps aussi qui vient de ma mère. Faut savoir que ma mère, c'était une femme qui aimait les défis, qui partait souvent là, de rien, mais qui avait la capacité de réussir tout ce qu'elle entreprenait. C'est vrai, c'est tellement vrai, ma mère faisait ça avec quasiment pas de scolarité, mais à force de travail, beaucoup de travail. Ma mère, c'était vraiment une grande travaillante et une grande passionnée et qui se laissait toujours guider par ses désirs, bien plus que par ses peurs. Puis elle me disait ça, mes désirs sont plus grands que mes peurs. Et moi, là, pensez-y, là, moi, c'est quelque chose qui m'a guidée toute ma vie, je vous le jure. J'ai toujours fait le poids, genre deux colonnes, là, entre mon désir de faire ou d'accepter un projet et ma peur de le faire. Donc, peur qui m'amènerait à dire non fort possiblement. Et je n'ai jamais regretté mes choix. Alors, je vous l'offre à mon tour, cette phrase-là. Laissez-vous guider par vos désirs et non pas par vos peurs.

La superbe voix de Sarah McLachlan. Parfois, quand on fait le bilan de notre vie, hein, puis tout le chemin parcouru, là, pour tout le monde, je pense qu'il y a des périodes surréalistes. Moi, j'ai été 5 ans sans travailler comme comédienne. Puis en fait, c'est la série quotidienne 30 vies qui m'avait ramenée à la télé avec mon rôle de prof Gabriel Fortin, un rôle que j'aimais vraiment, vraiment beaucoup. Mais c'était vraiment une époque complètement folle de ma vie. Genre que des années plus tard, tu te demandes comment t'as fait pour y arriver, comment t'as fait pour survivre. J'animais à la radio tous les jours en direct. J'avais une quotidienne à la télé, donc avec 30 vies. J'avais un enfant et une maman, surtout, très, très malade. Puis je l'ai souvent dit, mais je le répète, une chance que j'avais mes 3 tantes pour m'aider, soit avec ma mère ou avec mon fils, parce que je sais pas comment j'aurais survécu à ça. Et sincèrement, quand je repense à cette époque-là, j'ai mis 5 ans à me remettre de ça, moi, après le décès de ma mère, tellement j'avais été en mode survie, genre 24 heures sur 24. Et le fait d'être en direct tous les jours, donc à la radio, m'obligeait à être dans le moment présent. Et la radio m'apportait beaucoup, beaucoup de joie, donc ça me nourrissait, mais la fatigue s'accumulait aussi. Et ben, il y a toujours un danger, hein, je l'ai souvent dit. On vit beaucoup de choses avec vous sans que vous le sachiez en parallèle. Puis ultimement, une chance que vous étiez là, puis vous le saviez même pas ce que vous m'apportiez. Et donc, c'est devenu une grande passion pour moi d'animer à la radio. Puis c'est la radio qui m'a amenée à l'animation télé. C'est le lien que je voulais faire. Et pour moi, c'était un choix dans ma vie de vouloir développer davantage ce volet-là de mon métier. J'aimais ça autant que mon métier de comédienne. Parce que souvent, on m'a posé la question, qu'est-ce que vous aimez le plus? Ben moi, j'aimais ça autant que mon métier de comédienne. C'est vraiment deux mondes. Mais je peux vous jurer que la comédienne ne s'est jamais ennuyée des plateaux de tournage, tellement j'étais comblée par l'animation. Et je fais un lien, encore une fois, avec nos désirs versus nos peurs, parce que j'ai un très bel exemple de ça. C'est en 2014, Radio-Canada me propose d'animer une émission de service le matin à la télé, où on parlerait de santé, on a parlé de beauté, mode, réno, déco, on avait un club de lecture, on cuisinait aussi. En fait, cette émission-là, c'était tout ce que j'aimais dans la vie. Puis c'était l'émission Marina. Vous m'en parlez encore, d'ailleurs. J'étais dans un salon du livre il y a pas longtemps. Les gens m'en parlent encore. Et donc, ça, c'est grâce à la grande patronne de la télé à l'époque, Dominique Chaloux, que cette émission-là a vu le jour. C'était son idée à elle. Et je me souviens que quand j'avais rencontré Dominique pour parler du projet, elle m'avait d'abord proposé de co-animer cette émission-là. Évidemment, elle voulait me rassurer parce que j'avais jamais fait ça de ma vie, puis c'était généreux de sa part, mais j'avais une petite voix à l'intérieur de moi qui me disait que c'était toute seule que je voulais faire ça. Ça me parlait là, tellement fort en dedans. Puis en même temps, j'avais un trac fou. J'avais le trac de dire ça, d'avouer ça, d'assumer ça, surtout face à elle, et de dire que j'étais capable de faire ça toute seule. Un peu comme, rappelez-vous, quand je vous ai raconté mon histoire avec Jean-Claude Laure et l'Anse-et-Comte à 16 ans, j'avais dit, je suis capable de faire ça, Jean-Claude, je le sais, je le sens, tu peux me faire confiance. Et ben là, c'était la même chose pour ce projet-là. Et c'est vraiment mon désir qui m'a guidée et non ma peur. Puis on a été en onde pendant 4 ans. Et pendant 4 ans, j'étais seule à l'animation, mais vraiment, j'étais entourée d'une équipe absolument extraordinaire. On avait les meilleurs avec nous dans chaque domaine. On avait du public en studio. Ça, c'était vraiment magique. Les gens m'en parlent encore, je vous le répète, là. On gâtait le public. Les gens pouvaient gagner des prix, des voyages. On était allé à New York, une gang de filles. On surprenait parfois les gens aussi. On a déjà eu une demande en mariage dans notre émission. Et ça, ça a vraiment été une époque merveilleuse, l'émission Marina. Et c'est encore plus clair pour moi que je voulais faire de la place dans ma vie pour l'animation. Je vais y revenir parce qu'il y a d'autres beaux projets qui se sont greffés à ça au fil du temps. Mais pour le moment, voici la sublime France d'amour. Je n'irai pas ailleurs.

Ah, Bob Marley, Is This Love. Ça, ça sent le printemps, ça sent l'été. Il me semble que je me revois, là. J'ai fait beaucoup de voiles dans ma vie. Je me revois sur le voilier. Là, on se préparait. Vous êtes peut-être en train de préparer votre voilier, d'ailleurs, pour le mettre à l'eau. Ça, ça a été des belles années. Je vous ai beaucoup parlé du bonheur que j'ai eu à l'animation, puis que j'ai toujours encore aujourd'hui avec les cinq chefs dans ma cuisine. Mais dans les années 2000, j'ai aussi tourné quelques films, soit pour la télé ou pour le cinéma. Je vous ai déjà parlé de La Grenouille et la Baleine. J'ai parlé d'Eddie Lives, lancé contre le film. Mais il y a aussi eu Les Muses orphelines, adaptées de la pièce de Michel-Marc Bouchard, réalisée par Robert Favreau. Une histoire assez troublante d'une famille très dysfonctionnelle, composée de Céline Bonnier. C'était une des actrices qui jouait ma sœur. Fanny Mallette aussi jouait ma sœur. Stéphane Demers, mon frère. Louise Portal jouait notre maman. Et l'histoire se passait au lac Saint-Jean. C'était les retrouvailles entre le frère et les trois sœurs. Des retrouvailles à quelque part forcées avec le supposé retour de la mère qui les avait abandonnés à un jeune âge. Un film douloureux, mais tellement teinté de beaucoup de poésie aussi, comme l'univers de l'auteur Michel-Marc Bouchard qu'on connaît et qui nous touche et nous bouleverse souvent.

0: ça, cet album-là, là, s'intitule « Quand la nuit tombe » de Louis-Jean Cormier. C'est la chanson « Croire en rien ». Cet album-là tourne vraiment dans mon auto très, très, très souvent. Magnifique album qui... Ben c'est un peu Louis-Jean qui rend hommage à son papa qui est décédé. Hein. C'est vraiment tellement magnifique, cet album-là. Je reviens à mes projets. Je vous disais que j'avais tourné quelques films, des projets en anglais. Mais en 2004, il y a eu une rencontre importante dans ma vie avec le film « La rage de l'ange » de nul autre que Dan Bigra. En fait, Dan l'a écrit, il l'a réalisé ce film-là et il a joué dans son film aussi. Un scénario très, très personnel. En fait, c'était l'histoire inspirée de sa propre vie. Dan l'a jamais caché, mais son enfance a été assez rock'n'roll quand même. Trois garçons, un père trop sévère, je dirais ça comme ça, une maman avec une grande absence d'émotion envers ses enfants. Et c'est vrai que ça prenait vraiment beaucoup de courage pour se lancer dans une aventure comme celle-là. Mais je pense que pour Dan, c'était aussi un passage nécessaire dans sa vie. Il y avait une sorte de façon, à travers ça, de pardonner à ses parents et ce qui est arrivé après, donc soit la descente aussi aux enfers de Dan qui a vécu dans la rue un bon bout de temps à l'adolescence. Un peu comme le personnage de son film, en fait. Et toute son implication auprès du refuge des jeunes pendant 32 ans était quand même portée par sa propre expérience de la rue. Et pour Dan, ça a été une manière de donner espoir aussi aux jeunes. Dan a eu la chance dans sa vie de croiser des gens qui l'ont aidé à sortir de la rue avec la musique. Il en a souvent parlé. Et à un moment donné, Dan me téléphone. On se connaissait peu, en fait, presque pas. À cette époque-là, il voulait m'offrir le rôle de la mère, donc de sa mère, tout en me disant que lui allait jouer le rôle du père, donc de son propre père. Et il y avait des scènes très difficiles à jouer. C'était souvent très prenant pour Dan qui, oui, réalisait le film, mais qui devait reproduire ce que lui avait subi dans son enfance. Et je vous dirais que le rôle de la mère était pas plus facile. Puis, pour Dan, évidemment, de me voir moi jouer ce rôle-là le plongeait dans un espace intérieur très douloureux. Mais nécessaire, j'ajouterais. Donc, ce film-là a créé entre Dan et moi une grande complicité, une très grande amitié qui est née de ça, puis qui existe depuis 2004. Et Dan a été là aussi à une période très difficile de ma vie, quand moi, je me suis séparée du père de mon fils. Il m'avait vraiment accompagnée là-dedans. On se faisait nos lunch barbecue. Je vous explique, au Laurier Barbecue à Outremont, réelle institution là, qui était là depuis 1936, qui a fermé en 2013, rappelez-vous, puis que là, il a réouvert, je m'étais pas rendu compte de ça, a réouvert en 2021. Et notre code, c'est qu'on se textait trois lettres, BBQ, point d'interrogation, et on allait dîner ensemble, puis on se racontait nos vies, puis on se consolait. Puis il y a eu une présence importante auprès de moi dans cette période-là, Dan. Et quand 30 vies est arrivée dans la mienne, dans ma vie, le projet de 30 vies, c'est moi qui avais suggéré à Fabienne Larouche d'offrir le rôle du travailleur de rue à Dan, parce qu'il était juste comme trop parfait pour ça. Avec son vécu, évidemment, mais aussi avec son parcours auprès des jeunes de la rue. Et Fabienne, je me souviens, a automatiquement eu un gros coup de cœur pour Dan. Puis si ma mémoire est bonne, Dan a été de la série 30 vies jusqu'à la toute fin. Et aussi, j'ai eu la chance de faire partie de ces blondes en tournée de spectacle. Vous rappelez-vous de ça, Dan et ses blondes? Donc, à quelques reprises, on chantait son répertoire de chansons en duo. Il y avait, entre autres, on était plusieurs, mais mettons en rotation, il y avait Marie-Hélène Thibert qui l'avait fait, il y avait Florence K, Loulou Hughes, Marianne Mathieu aussi et plusieurs autres. Et j'avais même eu le plaisir de participer à son album Duo de la tendresse avec Sarajevo.
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2: Des beaux souvenirs avec toi, mon Dan. Tu le sais déjà, mais je te le dis quand même. Je t'aime.

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Ben oui, c'est ma dernière chaîne musicale et c'était Elliott Maginot, Monsters at War. Elliott qui va se retrouver au Festival d'été de Québec. Allez vérifier ça. C'est un super gars. Il est magnifique en spectacle. C'est un être d'une gentillesse, d'une bonté. C'est tellement un beau cœur, Elliott Maginot. Je vous emmène avec moi dans l'univers de mon papa au début de la Deuxième Guerre mondiale.

Via Colmé par Lo Conti ici, ici musique. Via Colmé qui veut dire part avec moi, on part ensemble. Paolo Conte, je fais un lien facile parce que je vais vous parler d'un projet avec le titre italien, un projet que j'ai fait, Il Duce Canadese. Donc, le Mussolini canadien, c'est une mini-mini-série, c'était 2 épisodes que j'ai tourné en anglais et en italien en 2003, qui racontait l'histoire des immigrants italiens au Canada au cours de la Deuxième Guerre mondiale. Il y avait à cette époque-là, il faut quand même s'en rappeler, il y avait beaucoup de préjugés contre les Italiens. Et c'est Claudio Luca qui avait produit ça et c'est une page de l'histoire canadienne qu'on avait peu racontée au fil du temps. Saviez-vous qu'en 1940, la GRC avait arrêté des milliers d'Italiens, tous des hommes, et les avait détenus dans des camps isolés à Petawawa, en Ontario? Et certains, là, pendant plusieurs années. On les considérait à cette époque-là comme une menace à la sécurité nationale. Puis ce qu'il faut savoir, c'est que c'était à l'époque fasciste du dictateur Mussolini, hein, Il Duce, c'est lui qu'on appelait Il Duce, qui avait joué et qui jouait un grand rôle, donc, au cours de la Deuxième Guerre mondiale. Comme beaucoup de gens, moi, je ne connaissais pas cette histoire-là et j'avais eu vraiment un élan de justice, je vous dirais, au nom de ma famille italienne qui avait immigré ici dans les années 50. Je voulais, moi, participer à ce projet-là au nom de mon père, de mon grand-père, de mon arrière-grand-père. Et c'est là que j'ai retrouvé l'acteur Dino Tavarone qui avait joué mon père dans la série L'Or et qui jouait à nouveau mon papa. Il y a Tony Nardi qui jouait mon mari et je me souviens que ça avait fait beaucoup jaser ce projet-là dans la communauté italienne. Tous les Italiens qui étaient de la distribution, là, même les figurants, on le sentait. Là, ils avaient un sentiment de contribuer à raconter une page importante de leur histoire d'immigration au Canada. Puis ils étaient vraiment fiers d'en faire partie. Et c'était exactement ça l'histoire qu'on racontait. C'est une famille de boulangers qui, du jour au lendemain, le mari, le fils et le beau-frère qui étaient déficients sont arrêtés et enfermés dans un camp. Et là, après, le père et sa fille, qui était moi, qui tentent de survivre malgré tout et cherchent par tous les moyens de faire libérer les membres de leur famille. Et inutile de vous dire que toute la reconstitution de l'époque était absolument magnifique. Et quand on repense à la part de la communauté italienne chez nous, ils ont grandement contribué au développement économique. C'était des travaillants, ces gens-là. Et par exemple, à Montréal, bon, ils se sont regroupés autour du marché Jean Talon. C'est là qu'ils se sont installés. Puis ils ont beaucoup aidé à développer la ville de Montréal. Il paraît qu'ils travaillaient sur les chemins de fer, dans les mines aussi, dans le textile, évidemment, avec leurs femmes aussi pour très peu de salaire. Et sans oublier leur grande contribution à la gastronomie au Québec. Et j'ai toujours été très fière de mes origines italiennes. Voici un souvenir pour moi. J'ai 14 ans, je passe l'été en Italie dans ma famille. Et lui, là, Renato Zero, c'est la grande, grande star. Un peu comme un Elton John. C'est ça, OSC, à ICI Musique.

Yvon Deschamps, qu'on aime, qu'on t'aime, qu'on t'aime. Je me rends compte là, qu'avec le temps, j'ai fait beaucoup de projets qui reparlent de l'histoire ou qui nous ramènent dans l'histoire. Je viens de parler de l'histoire de mon papa avec l'époque du fascisme de Mussolini. Il y a une autre page de notre histoire dont on a peu parlé, vraiment, qui se passe dans les années 60, à l'époque où Lester B. Pearson est notre premier ministre du Canada. Et cette histoire-là, c'est celle de la mort d'un des plus importants diplomates canadiens, John Watkins. John Watkins a été ambassadeur du Canada en URSS de 1954 à 1956. Et en 1955, il avait, paraît-il, organisé une rencontre historique entre Lester B. Pearson, qui était à cette époque-là le ministre des Affaires externes, et Nikita Khrouchtchev, grand leader de l'Union soviétique. L'histoire raconte que Watkins avait été interrogé pendant 27 jours par la Gendarmerie royale du Canada, autrement dit la GRC, et la CIA américaine. John Watkins, ce qu'il faut savoir, était gay et on questionnait ses liens avec des hommes de la communauté LGBTQ de l'époque en Russie. En fait, on le soupçonnait d'avoir été victime de chantage et d'être devenu un agent d'influence pour le KGB. John Watkins est mort en 1964 d'un arrêt cardiaque pendant son interrogatoire de 27 jours. Et c'est l'auteur Ian Adams qui a écrit le livre Agent of Influence en 1999. Et de ça est né un scénario de film pour la CTV. C'est à ce moment-là que j'ai travaillé avec l'acteur canadien Christopher Plummer qui jouait le rôle de John Watkins. Christopher Plummer, alias Capitaine Von Trapp de La Mélodie du Bonheur.

Et ça, c'est arrivé après mes deux saisons d'urgence avec le réalisateur Michel Poulette, qui réalisait ce film-là pour la CTV. Le film avait été tourné à Montréal et aussi près de Banff, dans les Rocheuses canadiennes. C'était absolument magnifique. Et ce qu'il y avait d'intéressant dans l'histoire, c'est qu'on était principalement quatre acteurs ensemble dans un huis clos. Moi, je jouais un agent de la GRC et les deux autres, Ted Woodall et Sean Johnston, étaient des agents de la CIA. Et c'était, dans l'histoire, le jeu du chat et de la souris entre nous face au personnage de Watkins, joué par Christopher Plummer. Monsieur Plummer avait environ 72 ans à cette époque-là et c'était un homme extrêmement élégant, charmant, sympathique, un homme assez réservé mais très chaleureux. Et le soir, il était souvent avec nous, il venait manger au resto avec nous, sa femme Elaine était aussi avec nous. Et évidemment, on a senti en tout cas qu'on a pu s'empêcher de lui faire des blagues avec la mélodie du bonheur et il riait de bon cœur à chaque fois. C'est un homme qui a eu une carrière admirable tant au théâtre qu'au cinéma. Il a été couronné de prix à plusieurs reprises au cours de cette très longue carrière-là. La liste là est interminable. Mais c'est aussi, et ça c'est formidable, à l'âge de 88 ans qu'il a été nommé aux Oscars pour meilleur rôle de soutien dans le film de Ridley Scott, Tout l'argent du monde, qui a aussi fait de lui la personne la plus âgée à être nommée dans une catégorie d'acteurs. On le sait maintenant, Christopher Plummer est décédé le 5 février en 2021 suite à un coup à la tête, imaginez-vous donc, provoqué par une chute. Il avait 92 ans. C'est bête des fois la vie, hein, c'est bête comme ça. Et cette rencontre-là a aussi été un très beau cadeau dans ma carrière.

idole de jeunesse, Diane Tell, à Ici Musique. Marina avec vous. On dit souvent que la réalité dépasse la fiction. Ces dernières semaines, je vous ai beaucoup parlé de toutes les merveilleuses rencontres que j'ai faites au cours de ces années-là dans le métier. Mais je peux vous confirmer que les plus belles des belles rencontres humaines que j'ai faites auront définitivement été mes rencontres grâce à la série documentaire Deuxième Chance. Que vous êtes nombreux, nombreux à avoir écouté les samedis soirs tout de suite après en direct de l'univers de France Baudouin ici à Radio-Canada. Et c'est une série qui nous a plongé, Patrick Lagacé et moi, et par la suite Monique Néron, dans le plus lumineux, je dirais, de l'être humain et parfois dans le plus sombre aussi. Et pendant 5 incroyables saisons, on s'est promené aux quatre coins de la planète avec des histoires qui dépassaient souvent de loin la fiction. Des histoires vécues par des êtres humains profondément touchants.

Martha Wainwright, Love Will Be Reborn à ICI Musique, à la chaîne musicale. Marina avec vous. Je parlais de deuxième chance. Donc, pour ceux qui ne connaissaient pas la série, c'est d'abord un concept qui existe dans plusieurs pays à travers le monde, en fait. C'est un concept qui a été créé par la BBC, qui est la Société britannique de radiodiffusion, donc la télé publique, un peu comme Radio-Canada. Et donc, c'est un concept où les gens s'inscrivaient pour retrouver une personne qui a marqué leur vie et à qui ils souhaitent dire merci ou je suis désolée. C'est quand même un concept absolument extraordinaire. Imaginez avoir la chance de retrouver quelqu'un là, qui a marqué votre vie et que vous n'avez jamais eu la chance de revoir. Et c'est sûr, on a tous quelqu'un qu'on souhaiterait revoir dans notre vie, non? Bon, aujourd'hui, vous allez me dire qu'avec Facebook, là, on peut retrouver du monde facilement, mais sincèrement, contrairement à ce qu'on peut penser, c'est pas si évident que ça non plus, parce que le monde déménage, le monde change de nom de famille aussi, change de pays carrément. Et donc, chercher et trouver du monde, ça a vraiment été le cœur de ce projet-là. L'idée de base était aussi qu'il fallait que l'histoire parte du Québec et traverse les frontières, idéalement. C'était pas toutes les histoires qui étaient comme ça, mais c'était ça qui était intéressant aussi. Et ça rendait le défi encore plus grand, en fait. Vous dire les heures, les semaines, les mois même que l'équipe de recherche a dû affronter pour faire ces recherches-là est absolument hallucinant. Il y a même des histoires qu'on a dû abandonner après 2, 3, même 4 mois de recherche, faute de résultats concluants. Et ça, c'était incroyable aussi, là. Et je salue d'ailleurs, je leur ai toujours dit merci, bravo. On a gagné quelques prix quand même avec la série Deuxième Chance, mais je salue l'équipe de recherche qui se sont vraiment donné corps et âme, parfois même, je dirais, au détriment de leur santé physique et mentale. Et elles étaient là, habitées 24 heures sur 24 par les histoires qu'elles avaient à mener, ces filles-là. Et souvent, elles travaillaient sur 2, même 3 histoires en parallèle, parce qu'il fallait les développer, là, on allait les tourner, ces projets-là. Et il y a des histoires qu'on a dû laisser tomber parce que la personne recherchée, et trouver, là, si on la trouvait, ne voulait pas passer à la télé. Il y a eu des désistements aussi. La personne qui s'est inscrite a changé d'idée en cours de route parce que trop peur d'affronter cette histoire-là. On m'a souvent demandé quelle histoire m'avait le plus touchée au cours des 5 saisons. Ça a toujours été une question difficile à laquelle répondre, honnêtement, parce que chaque histoire nous a touchés d'une façon ou d'une autre. Chaque histoire de deuxième chance a vraiment laissé une trace en nous, je vous le jure. Il y a une histoire dans la première saison, par contre, qui nous a tous jetés par terre, même ceux qui l'ont écouté après, vous, le public, parce que ça a été un long périple de recherche et un long voyage pour y arriver, littéralement. On était, Patrick et moi, sur cette histoire-là et on est allés en Belgique, en Ukraine, en Moldavie et en Russie aussi. Rappelez-vous l'histoire de Marie Fidèle qui cherchait le fils de son mari, Abdallah, assassiné au Rwanda pendant le génocide en 1994. Ça vous rappelle des souvenirs? Elle avait fui, elle, avec ses 2 jeunes enfants jusqu'au Québec. Juste ça, là, c'est digne d'un film. Le fils de son mari s'appelait donc Alexandre. Là, c'est lui qu'on cherchait. Et lui, il était allé vivre en Russie avec sa maman. Imaginez, du jour au lendemain, il n'y a plus jamais eu de nouvelles de son père. Et donc, Marie-Fidèle le cherchait, lui, depuis 20 ans pour lui annoncer la mort de son père. Et on l'avait retrouvé en Russie après plusieurs mois de recherche. Mais lui, il était venu nous rejoindre en Belgique parce que toute la famille de Marie-Fidèle habitait là et tout le monde l'attendait, en fait. Et donc, c'est avec nous aussi. Ça, c'était... On était tellement bouleversés de ça. C'est avec nous qu'il a appris la mort de son père. Vous imaginez, il savait pas, lui, depuis toutes ces années-là. Toute ta vie, là, tu te demandes où y est ton père. Puis il a dû avoir beaucoup de colère envers son père qui était disparu de sa vie. Et inutile de vous dire que les retrouvailles ont été d'une intensité et d'une émotion. Là, toute l'équipe pleurait. On pleurait de joie, on pleurait de soulagement, on pleurait de bonheur. Et donc, inoubliable. Inoubliable comme tant d'autres histoires. Et sincèrement, je peux me faire la porte-parole de notre équipe, mais Deuxième Chance nous a tous changé. Ça a marqué nos vies. Ça prend beaucoup, beaucoup de courage pour entamer une démarche comme celle-là. En plus, devant une caméra, il n'y a aucun des participants là, qui avait de l'expérience avec la télé. Et donc, ça a été, je l'ai souvent dit, un grand privilège d'avoir pu les accompagner, ces gens-là, dans leur quête, de leur avoir tenu la main, rien de moins. Et il y a une grande intimité qui s'est développée avec eux, même une amitié, je dirais. Et donc, se donner une deuxième chance hein, dans la vie, ça se peut. Voici les bébés.

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Le beau Corneille avec Seul au monde. Corneille qui lui aussi a vécu toute une histoire de sa vie avec le Rwanda. Quelle histoire incroyable. Si jamais vous avez la chance de lire sa biographie, c'est assez prenant, je dirais. On s'en va vers une belle histoire, tiens, pourquoi pas, avec Michel Fugain à Ici Musique.

Je ne pourrais passer sous silence la dernière série dans laquelle j'ai joué ces dernières années, Une autre histoire, diffusée ici même à Radio-Canada, et qui m'a permis de plonger dans un univers où j'avais un peu sincèrement la peur au ventre, l'univers de l'Alzheimer. Et en fait, je pense que l'Alzheimer fait peur à tout le monde. C'est vraiment le grand mal du siècle, hein, c'est ce qu'on dit, dont on sait encore trop peu de choses. Pour un acteur, c'est un grand cadeau, mais c'est aussi un cadeau empoisonné, je dirais, parce que on a toujours peur de tomber dans le piège de la caricature avec des rôles comme ça. Et l'autre défi, c'est que comme on tourne tout dans le désordre, je sais pas si vous le saviez, mais dans une même journée de tournage pour les séries, on peut tourner des scènes du 5e épisode, du 9e, du 12e, revenir au 2e, parce qu'on tourne une location à la fois. Donc, si on a à tourner dans une maison, mais on reviendra pas là 3-4 fois parce que ça coûterait beaucoup trop cher. Donc, une fois que tu as établi des choses avec ton personnage, c'est difficile de reculer. Tu dois continuer dans la même direction. Et donc, c'est des choix qu'on fait avec notre réalisateur. Et c'est toujours un peu... Ben c'est très déstabilisant en fait. Et avec l'Alzheimer, ben l'Alzheimer agit de différentes façons sur différentes personnes et selon où il évolue aussi dans le cerveau et dépendamment du stade de la maladie, hein, cerveau droit, cerveau gauche, c'est assez complexe. Mon personnage d'Anémone avait un Alzheimer précoce aussi, ce qui veut dire à un jeune âge. Et oui, ça peut être héréditaire, mais pas automatiquement. En fait, ce que j'ai compris, c'est que c'est une maladie qui peut se développer à cause de notre mode de vie aussi. Hein? Trop de stress, manque de sommeil, mauvaises habitudes, comme l'alcool, trop en tout cas. Et moi, j'ai eu la chance de rencontrer quelques personnes qui en étaient atteintes et d'avoir une longue conversation avec eux, leurs conjoints, poser beaucoup de questions. J'ai rencontré aussi des neurologues qui étudient la maladie depuis plus de 30 ans. Et tout ça a été d'une grande richesse pour plonger dans la vie d'Anémone et son univers. Et je sais que vous avez été plusieurs à être touchés de près avec cette série-là parce que plusieurs d'entre vous vivez avec un proche qui en est atteint. Et donc, j'ai reçu beaucoup, beaucoup de témoignages en lien avec ça, puis ça m'a toujours énormément touchée. Et c'est ça la beauté aussi des séries puis des films. Hein? Ça nous réconforte. On se sent un peu moins seul quand on se reconnaît dans les personnages. Et ça sert à ça.

Il nous reste encore un tout petit peu de temps ensemble sur la chaîne musicale. Marina avec vous, donc jusqu'à 14h. Voici Dean Martin, That's Amore.

That's Amore, Dean Martin, ici musique. Évidemment, je vais vous parler de la gourmande que je suis. Et ça, c'est de la faute à ma mère, grande gourmande en chef de notre famille. Je me promène beaucoup, je vous l'ai dit, dans les salons du livre de ce temps-là. En fait, depuis l'automne dernier, avec mon beau livre que j'ai publié aux éditions Québec-Amérique, qui porte le titre Gourmande. Et non, ça n'a pas été difficile de le trouver, mon titre, je vous le jure. Vous l'aurez deviné. Pourquoi ce livre? Ben, pour la transmission, la continuité de ce que nous sommes, d'où on vient, ce qui fait qu'on est qui on est. Et je trouve qu'à travers la nourriture, c'est notre histoire qui se raconte aussi. Et j'avais envie de vous raconter la mienne, qui vous donnera peut-être envie de raconter la vôtre à votre tour. Je vous le souhaite vraiment. Et comme tout est dans tout, comme on dit, vous êtes plusieurs à me parler de mon émission 5 chefs dans ma cuisine. Et là, j'ai même une de nos coéquipières qui dit « C'est même gossé une émission de cuisine où elle a des chefs qui cuisinent pour elle. » Mais chanceuse, hein? Émission que vous regardez assez dûment chaque jour. Et ça, ça me fait tellement plaisir parce que cette émission-là, c'est de la joie. Je le pense, je l'ai déjà dit, mais nous autres, entre les blocs, là, on tourne de 8h le matin à 5-6h le soir. Et entre les blocs, là, on tourne 3-4 émissions dans une journée. On danse. Notre chef de plateau, là, notre directrice de prod, la belle Josée, nous met de la musique. Tout le monde danse. Les caméramans dansent, les chefs dansent, tout le monde danse. Donc, c'est une émission vraiment qui est fait, qui est créé, qui est préparé dans la joie puis le bonheur de manger, évidemment, avec nos super chefs qui sont aussi propriétaires d'un restaurant. C'est important de le rappeler. On a notre superbe prof à l'ITHQ, Pasquale Vary, et là, je repense à des recettes. Moi, le Sobuco, là, c'est vraiment un de mes tops. Là, ça, c'est Pasquale Vary. Il y a le poulet en croûte de Marc Decamp que j'aime tellement. Les joues braisées de Mathieu Cloutier, Kimberly Lalouse, Blake est là aussi. Écoutez, la liste est longue là, de chefs que vous appréciez énormément. Et si vous ne le saviez pas, juste au cas où vous ne le saviez pas, cette émission-là est née pendant la pandémie et c'était aussi pour donner un coup de pouce à nos restaurateurs qui ne l'ont pas eu facile. Puis quand même, on en parlait tantôt avant l'émission, le monde est gâté au Québec, en fait, de restos, puis toutes ces tables savoureuses-là.

Mais là, je pense qu'on a plus de temps. J'en reviens pas. Ah, mon Dieu, écoutez, vous dire. Le plaisir que j'ai eu à partager mes dimanches avec vous ces dernières semaines. Le plaisir de vous savoir là, à l'écoute. En fait, de vous savoir là depuis si longtemps, en fait. Ça, c'est un grand, grand privilège. Et je veux dire merci à Ici Musique pour ce cadeau inoubliable. C'est vraiment gravé dans ma mémoire pour toujours. Je veux dire merci à la merveilleuse équipe qui m'a accompagnée dans ce grand voyage-là. Perrine Nebral à la recherche, Chant Abralian et Pierre Lévesque à la technique. Et Catherine Dupuis, mon rock, qui m'a donné confiance avec son enthousiasme si rassurant. Vraiment, vraiment, Catherine, là, merci tellement, tellement. C'est Sylvain Cossette qui reprend le flambeau dimanche prochain, chanceux. Tu vas tellement aimer ça. Et donc, merci à vous, chers auditeurs. Je vous souhaite à tous et chacun un doux printemps, un été magique. Et laissez-vous guider par vos désirs. À très, très bientôt.

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4: Salut tout le monde! C'est officiellement l'été, il fait officiellement beau et c'est officiellement Jean-François Brault qui vous accompagne pour cette émission de Racine Country. Bonne émission!

Ouais, on dit souvent que l'été commence avec le calendrier. Ben moi, je pense qu'il commence quand on entend Lisa Leblanc chanter « Il fait chaud ». Et comme aujourd'hui, c'est le 21 juin, ben là, c'est officiel. Bon été, tout le monde. C'est aussi une journée un peu spéciale pour nous autres parce que c'est déjà notre dernière de la saison, notre dernière émission. À la fin de ces 2 heures de musique, on va passer le flambeau à la reine du country elle-même. Elle sera en studio avec nous autres. Guylaine Tanguay, qui va vous accompagner tout au long de l'été avec ses dimanches country. Elle a sûrement bien des histoires country à vous raconter. Guylaine, qui arrête jamais de faire des spectacles puis des tournées. Elle sera avec nous autres à la fin de l'émission. On a bien hâte. Mais avant ça, on a encore une belle route à faire ensemble, vous autres puis moi. Une émission remplie de chansons qui sentent le soleil, qui sentent le vent, les fenêtres baissées, les longues soirées au chalet, les feux de camp. Les vacances qui commencent, tout ça, là. On va entendre, entre autres, les Cowboys Fringants, Léa Jarry, Jacques Surette, Simon & Garfunkel, Marie-Pierre Arthur, puis bien évidemment, plein d'autres artistes qui passeront tout au long des 2 prochaines heures. On va aussi souligner les lauréats des prix Éloise 2026. C'est un gala qui a lieu dans les Maritimes depuis plusieurs années. On va découvrir ensemble la surprenante histoire d'une vieille chanson traditionnelle du 19e siècle. Qui a fini par être popularisé par Nirvana. Imaginez donc. Puis pour commencer notre dernier voyage de la saison, on s'arrête chez une gang qui, eux autres, font jamais les affaires comme les autres. Après 6 ans d'absence, ils reviennent avec un 6e album, puis même un jeu de société pour accompagner le disque, vous dire comment ils font rien comme les autres. L'album s'appelle « Qu'accoustige, couige et qu'entange ». Comprenez le concept? Voici le Québec Redneck Bluegrass Project avec « Tu seul ».

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C'est Katia Rock de Manutenam, près de cette île. La chanson s'appelle Chin Nemushum. En Innu Aimun, ça veut dire « Toi, mon grand-père ». Une chanson qui tombe bien aujourd'hui parce que c'est la Journée nationale des peuples autochtones. Cette journée-là est consacrée aux Premières Nations, aux Inuits et aux Métis, mais aussi à leur langue, à leur tradition, leur histoire, leur immense contribution à la culture canadienne. Cette année, ce qu'il y a de spécial, c'est que c'est le 30e anniversaire de cette belle journée-là, qui a commencé donc en 1996. Et le 21 juin, ça n'a pas été choisi au hasard. C'est une date qui correspond au solstice d'été. Ça, c'est une période importante de rassemblement puis de célébration dans plusieurs cultures autochtones depuis des milliers d'années. Et c'est aussi le mois national de l'histoire autochtone. Et je trouve que c'est une belle occasion pour découvrir des artistes, des auteurs, des communautés qui enrichissent notre paysage culturel depuis bien avant la création du Canada. Voilà. Là, on va aller vivre un beau croisement musical entre une grande soprano d'opéra, un virtuose du banjo, une chanson traditionnelle vieille de 150 ans, puis il y a même Dolly Parton dans le décor, imaginez. C'est un classique du folklore américain que toute une génération comme moi a connu grâce au groupe Nirvana. Ça pique la curiosité. Voici donc René Fleming et Bella Fleck avec « In the Pines ».

Il y a des artistes qui passent leur vie comme ça à faire tomber les frontières entre les genres musicaux. Ben, c'était exactement le cas de Chris Dirksen qu'on vient d'entendre. C'est une violoncelliste, compositrice et artiste autochtone bispirituelle, capable de mélanger la musique classique, le son électronique là-dedans, les traditions autochtones, même les couleurs du Tex-Mex dans certaines pièces. Tout au long de sa carrière, Chris a collaboré avec plein d'artistes de partout dans le monde, puis elle est montée sur les plus grandes scènes au monde aussi, jusqu'au prestigieux Carnegie Hall, il y a à peine 2 ans. Bon, vous avez remarqué que je parle de Chris au passé. C'est que malheureusement, dernièrement, il est arrivé une grande tragédie. Chris Dirksen s'est éteinte beaucoup trop tôt. Elle est décédée le 15 mai dernier d'un accident de voiture en Alberta. Elle revenait des funérailles de son papa. Imaginez donc. Elle avait 45 ans seulement. C'est un départ qui a, vous aurez pu l'imaginer, profondément ébranlé la communauté artistique canadienne. Donc aujourd'hui, on pensait pertinent de rendre hommage et de mettre de la lumière sur Chris Dirksen, une artiste qui, elle, en a mis partout où elle a passé avec sa musique. Une autre artiste qui propage de la lumière, c'est Maude Audet. Son plus récent disque, Que ta lumière, justement, marque un petit virage dans sa carrière, dans le son qu'elle propose. On va retrouver sur ce disque-là un son un petit peu plus moderne que les autres qu'elle a fait, sans nécessairement perdre sa force à elle. C'est quoi sa force, Maude Audet? C'est l'écriture profondément humaine. Elle racontait dernièrement que le titre de l'album, Que ta lumière, s'est imposé comme presque naturellement. En relisant ses textes de chansons, elle s'est rendue compte que la lumière revenait à plein de moments dans son album. Des chansons comme ça, qui racontaient la lumière et qui faisaient comme un fil conducteur. Ben, la lumière, ça révèle pas tout le temps juste la beauté des choses. Des fois, ça éclaire aussi les fissures. Donc, de l'album Que ta lumière, voici Maude Audet avec Pas besoin de se mentir.

Je pense qu'il n'y a pas plus belle place, surtout ce temps-ci de l'année, début de l'été, la baie des Chaleurs. Moi, je viens de là, fait que, hein, j'étais un peu pris par le cœur à cette place. Baie des Chaleurs, les Gaspésiens. Vous connaissez la phrase, quand il y a une porte qui se ferme, il y a une autre qui s'ouvre. Ben, le musicien de Caroline du Sud, Justin Osborne, est pas mal la preuve vivante de ça. Je vais vous expliquer ça. Au début des années 2010, Justin est complètement brûlé. Il abandonne tout, puis il part à Cuba avec l'idée un peu folle de recommencer sa vie puis de jouer de la rumba, OK? Là-bas, il fait écouter ses chansons et sa musique à des musiciens cubains qui lui répondent une affaire qui le surprend. Il s'attend pas à ça pantoute. Ils disent « Hey, ta musique que tu fais, là, est trop bonne pour arrêter ça. Alors, retourne chez vous puis continue à faire ce que tu faisais. » Fait que là, d'un coup qu'il a validé cette affaire-là, il revient chez eux. Puis il crée le groupe Susto, qui est un mot en espagnol qui veut dire la peur, la crainte profonde, presque existentielle. Fait que il part avec ça, lui. Okay? Son groupe connaît du succès pendant une couple d'années. Mais là, la pandémie frappe et tout s'écroule, comme ben du monde. Fait que il sait plus trop quoi faire. Il est obligé de se réinventer, mais grosse remise en question. À un moment donné, il se retrouve dans un jam, une soirée micro ouvert qu'on appelle un open mic, dans un bar en Caroline du Nord. Et là, il rencontre trois musiciens de country traditionnel. Et le courant passe instantanément et Susto renaît avec une nouvelle identité, OK? Plus rétro.

moins dans la musique cubaine, on est plus rétro, plus acoustique, plus old time. Bref, Susto s'appelle maintenant Susto String Band. Puis là, c'est vraiment la renaissance qui porte fruit parce qu'il y a un premier album, volume 1, qui est sorti en 2025. Puis là, à peine un an plus tard, il y a un volume 2 qui arrive. En voici un extrait. Voici County Line et Susto String Band.

Oui, Big, avec la big voix de Jade Eagleson. Je veux vous parler de la famille Leblanc, une famille du Nouveau-Brunswick qui est un peu une machine acadienne à remonter dans le temps. C'est une vraie famille musicale comme on en voyait dans le temps, sauf qu'au lieu de pratiquer dans le salon tout seul, eux autres, ben ils partagent leurs répétitions avec le monde entier sur les réseaux sociaux. Et là, leur nouveau disque, Amourette, raconte l'histoire de leur propre lignée. Une famille de musiciens qui remonte à au moins 6 générations en Acadie. Et ce qu'il y a de beau, c'est de voir les 3 filles prendre de plus en plus de place. Plusieurs chansons ont même été écrites par Mélodie Leblanc, qui a seulement 15 ans. Voici la famille Leblanc avec Wing Trala.

Mais peut-être pas cette version-là. Je vous explique pourquoi. Justement, Marie-Pierre vient de sortir un nouveau disque fin mai qui s'appelle « Ensemble doux ». Et sur ce disque-là, elle reprend des chansons de ses 5 albums. En version pas juste douce, pas juste acoustique, mais en version avec du cœur. C-H-O-A-U-R. Comme dans cœur vocal, comme dans chorale. Bref, des versions chantées en chœur avec 3 autres voix qu'elle admire. Émilie Pompa, Naomi Delormier et Raphaël Pépin-Tanguay. Et là, donc, le résultat, c'est un disque intime, mais d'une extrême beauté avec une extrême chaleur qui donne une nouvelle couleur à des chansons qui remontent à des fois à plus de 15 ans. Vraiment, vraiment un bon disque. On va poursuivre la découverte de cet album-là, si vous voulez, parce que c'est trop bon. Alors voici « D'ensemble doux » que je vous conseille d'aller chercher, si tu savais.

Ben oui, Léa Jarry qui nous parle de quelque chose qu'on aime. On aime quand ça arrive puis quand on vire l'horloge à l'heure d'été. On peut officiellement le dire aujourd'hui, c'est l'été. On est ben heureux. Je vais vous parler des Éloises. Les Éloises, c'est un gala, c'est une fête qui fête justement la culture acadienne. Ça existe, ça fait quelques années maintenant. Et là, pendant 4 jours, on célèbre les artistes qui font rayonner l'Acadie d'aujourd'hui, essentiellement. Cette année, parmi les lauréats, il y avait Rémi Béliveau, il y avait le groupe Vichten, que j'aime beaucoup, et il y avait surtout Écarlate. Écarlate qui a remporté le prix Découverte de l'année pour son excellent disque Coup de soleil. Et quel beau nom pour un disque lancé par un groupe acadien, parce que leur musique aussi ressemble à un coup de soleil d'été. C'est lumineux, c'est chaleureux, un petit peu nostalgique, puis ça donne envie de ralentir pour profiter du moment présent. On en a donc besoin de ce genre d'énergie. La bonne nouvelle, c'est que le trio de Moncton travaille déjà sur la suite. À peine les Éloises terminées, les membres du groupe se sont retrouvés en résidence de création à Trois Pistoles pour commencer un nouvel album. On a bien hâte de l'entendre, mais là, en attendant, on retourne à Coup de soleil. Voici Écarlate avec Rice Krispies.

Chaque été, il y a tout le temps quelqu'un qui finit par chercher le fameux camping Saint-Germain des Cowboys fringants. J'ai une mauvaise nouvelle pour vous autres. Il n'existe pas. Mais la chanson, elle, elle existe. Puis elle sent les vacances à plein nez. Dans le prochain bloc, on va faire un détour par ce camping-là imaginaire. Avant de prendre la route pour aller en Acadie, où est-ce que les plages, puis la mer, puis le soleil, ben là, ça, tout ça, là, ça rend les étés un petit peu plus magiques qu'ailleurs. Selon du monde que je connais. Voici Jacques Surette et Monsieur Beau Soleil.

0: Pendant la dernière chanson, j'ai vu passer quelqu'un dans le corridor et j'ai pas pu m'empêcher de l'attraper par le bras parce que je l'aime beaucoup. C'est une amie. Je la considère comme une amie. J'espère que c'est la même chose pour elle. Elle saura me le dire. Très, très heureux de vous présenter au micro de Racine Country, la reine du country, Guylaine Tanguay, mesdames et messieurs.
1: Oh mon Dieu, la reine, rien de moins.
0: J'applaudis, mais je suis sûr que tous les auditeurs et auditrices de Racine Country applaudissent aussi. Ils sont bien contents. Comment ça va, Guylaine?
1: Ben, je vais bien. Je suis contente de faire un petit détour dans ton studio à toi.
0: Passes-tu un beau début d'été?
1: Très, très beau. Absolument. Oui, parce que là, avec tout ce qui m'arrive, je pourrais pas dire que ça va pas bien. Ça va vraiment très bien, mais avec tout ça, mais ça va encore mieux.
0: Puis avec l'annonce, en plus, de quand le soleil dit bonjour au country, qui sera ici à tous les dimanches, de 14h à 16h, à partir de la semaine prochaine, à partir du 28 juin jusqu'au 23 août, sur Ici Musique. C'est toi qui seras la voix du country ici à Radio-Canada. C'est une belle nouvelle pour toute la communauté country.
1: Oui.
0: Je suis très, très content. Comment tu vis ça?
1: Ah, c'est un grand bonheur. Quand j'ai eu

0: cet appel-là, quand j'ai eu la demande, je me disais, waouh, je peux pas croire qu'à mon âge, il m'arrive encore plein de belles affaires, des projets auxquels j'ai rêvé, oui, mais que je me disais, ben, probablement que mon tour est passé. Ben, là, non, mon tour est pas encore passé, puis je continue d'avoir des belles choses comme ça. De pouvoir faire jouer, pour moi, tourner de la musique country de tous les styles différents, de pouvoir m'adresser aux gens pendant 2 heures, c'est un grand, grand, grand privilège, ça, dans une vie. Je pensais jamais faire ça. Très honnêtement, là, je pensais jamais de faire ça. Alors, je suis vraiment ravie, je suis contente. De la musique, j'en mange depuis que je suis toute petite. Des histoires, j'en ai à raconter encore et encore. Et là, ben, je vais pouvoir le faire avec les auditeurs qui seront en vacances, peut-être, qui feront leur gazon, leur barbecue, qui seront dans la piscine, peu importe. Mais on va passer du bon temps ensemble. Ça, j'en suis convaincue.
1: Ben, tu dis, là, justement, que de la musique, t'en manges depuis que t'es toute petite. T'as dit que tu voulais faire du country comme on l'aime, puis tu voulais aussi raconter des petites histoires. T'en as, Guylaine Tanguay, des histoires depuis le temps que tu fais ce métier-là, puis depuis le temps que le country est dans ta vie. J'ai envie de savoir, moi, quand est-ce que c'est arrivé, ça, le country, dans la vie de Guylaine Tanguay?
0: Ben, ça fait très longtemps. Ma mère chantait avec mon oncle Bernard. Et moi, j'ai toujours regardé ça, puis je trouvais ça beau. Je trouvais qu'il y avait quelque chose de vivant, de naturel là-dedans. Et moi, ben, quand j'ai commencé à parler, j'ai commencé à chanter. Mais dans ma tête, à moi, d'enfant, c'était pas de faire une carrière. Mais quand j'ai fait mon premier concours amateur, j'avais 7 ans. Et il fallait chanter 2 chansons. J'ai choisi Padre, une chanson qui était un texte là, que je racontais avec mes parents. C'était séparé et tout ça, l'enfant triste qui raconte ça. Et je voyais les gens en avant qui avaient envie de pleurer puis qui étaient tristes. Puis, tu sais, il y avait une espèce d'ambiance là-dedans qui s'est passée automatiquement, là, sans aucune difficulté. Ensuite, j'ai fait comme 2e chanson, je vais vous interpréter le yodel des prairies. Hey. Et là, ça, c'est un yodel, évidemment, avec des paroles, mais un yodel. Et là, je me suis mis à yodeler, tout le monde s'est levé, tout le monde applaudissait, tout le monde était heureux. J'ai fait, OK, ben moi, c'est comme ça dans ma vie que je vais m'exprimer.
1: 7 ans, tu savais.
0: Oui, par la musique. Mais je disais pas que j'allais faire une carrière. Moi, je voulais juste... Mais quand j'étais petite, là, je disais, moi, je veux faire du drôle. Faire du drôle pour moi... Oui, je voulais faire du drôle. Pour moi, du drôle, ça voulait dire d'être avec les gens puis leur faire du bien. Alors, je voulais faire ça. Et j'ai dit ça très, très longtemps. Je veux faire du drôle. Alors, je fais encore du drôle aujourd'hui. Je le fais d'une façon différente. Mais vraiment, j'ai pas choisi la musique country. C'est comme si la musique m'a choisi. Et en vieillissant, j'ai vu le public country, qui il était, comment il était sympathique, attachant, attaché aussi aux artistes. Alors, ben cette petite histoire-là, qui a commencé à 7 ans, elle s'est poursuivie maintenant jusqu'à 54 ans. Et là, ben je vais pouvoir partager cette histoire-là et bien d'autres, qui a toujours un lien avec une chanson, avec une époque,
1: tout
0: avec un chanteur, tout le temps, tout le temps, tout le temps. C'est pas, on pige pas, là, dans des chansons. Je vais les choisir. Il y a pas de hasard. Alors ça, je vais avoir le privilège de le faire à partir du 28 juin. C'est extraordinaire, à vous.
1: Tu vas faire du, c'est un privilège de le faire. Puis tu vas voir la communauté country de Radio-Canada d'un bout à l'autre du pays, là.
0: Oui.
1: Ils sont bien vocales. Ils te jasent, ils te racontent des affaires aussi. Tu vas en apprendre bien gros aussi. Je le sais que tu vas leur en raconter beaucoup. Je le sais que tu vas faire du drôle, puis tu vas faire du bien cet été. Guylaine, à ce micro-là, l'émission s'appelle Quand le soleil dit bonjour au country. Ça va être à tous les dimanches. 14h, 16h, à partir du 28 juin jusqu'au 23 août. Tu vas pas faire que de la radio cet été, tu vas faire des spectacles?
0: Oui, l'été, c'est sur la route, c'est des spectacles dans des ambiances familiales. Tu sais, on voit les enfants, tu sais comment c'est l'été,
1: hein,
0: c'est
1: oui.
0: Tellement le fun, les carrosses, les poussettes, les grands-parents, les petits, les moins petits, puis les petites comme moi sur scène qui s'amusent encore et encore. Alors, ce sera ça et plein d'autres choses aussi.
1: Puis tu vas venir une fois de temps en temps raconter tout ça à la radio.
0: Ah ben ça, c'est sûr.
1: OK. Ben, je t'embrasse fort, Guylaine.
0: Merci de m'avoir accueilli chez toi.
1: Ben, c'est chez toi à partir de maintenant, là.
0: Ah, oh, oui, c'est vrai.
1: Yeah!
0: Merci!

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0: 50 ans de différence entre eux autres, 50 ans écoulés entre la chanson originale de 1962 et cette version en duo tirée de l'album Retrouvailles qui est sorti en 2010. Gilles Vigneault et Catherine Major qui nous faisaient la danse à Saint-Dillon. Puis c'est avec ça, je trouve qu'on est prêt pour la Saint-Jean qui arrive dans quelques jours. Et c'est avec cette énergie de fête qu'on voulait vous laisser, qu'on voulait terminer la saison, finir déposer cette saison. Magnifique saison qu'on a eue avec vous autres. Je vais vous le dire, auditeurs, auditrices de Racine Country, c'est un privilège à chaque semaine de vous retrouver. Ben heureux de savoir qu'on va revenir à partir de la fin août, début septembre pour une autre saison de Racine Country. Puis en attendant, ben le country arrête pas. Ben non, parce qu'il continue cet été avec la reine du country, Guylaine Tanguay, qui sera là pour garder la flamme du country bien allumée avec une émission qui s'appelle « Quand le soleil dit bonjour au country ». Ça se passe de 14h à 16h à partir du 28 juin. Ça va continuer tout l'été. Cette émission-là, je n'aurais pas pu la faire seul. Derrière la console aujourd'hui, il y a Charles-Antoine Lemay. Je te remercie, mon homme. Merci d'avoir été là aujourd'hui. Merci à la recherche et au contenu à Olivier Lalande, qui est très, très important dans cette émission. Merci à Lou Tremblay, qui a été la réalisation de Racine pendant toute l'année. Et merci à Hugo Saint-Denis, qui est là depuis quelques émissions. Hugo, merci d'être là pour conduire cette émission, mon cher. J'aime ton country. Je vous embrasse fort. Prenez soin de vous autres. Passez un bel été et on se dit à bientôt.
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0: Bonjour mesdames, messieurs, Monique Giraud microphone. Bienvenue à cette émission toute spéciale intitulée « Il y a 50 ans, une fois 5 ». C'est la dernière émission de Champ Libre de la saison. Et oui, on revient la saison prochaine. On va être de retour le 30 août pour la Xème saison de Champ Libre. Et dès samedi prochain, comme vous le savez, on va être à l'antenne tous les samedis matins, 10h, avec les années enchantées qui vous feront danser et chanter. Aujourd'hui, on vous présente une émission toute spéciale, une édition 50e anniversaire du mythique spectacle Une fois 5. Notre émission va durer exceptionnellement 2 heures parce que on va aussi célébrer le grand solstice aujourd'hui. Donc aujourd'hui, on a eu envie de souligner cet anniversaire exceptionnel des 50 ans de 1976. En quelque sorte, 76, c'est l'année des Jeux Olympiques de Montréal, c'est l'année où le Parti québécois a été élu pour la première fois, c'est l'année du lancement de l'album extraordinaire de l'Heptade d'Harmonium. Quelle année formidable! C'était l'année de mes 13 ans aussi. Et vous, c'était l'année de vos quoi? Bon, moi j'étais trop petite pour assister au spectacle d'Une fois 5, je l'ai souvent raconté, j'en pleure encore. Mes parents ne voulaient pas me laisser partir toute seule d'Oka pour me rendre sur le Mont-Royal. Je me demande encore pourquoi. Les pauvres, eux ils se demandaient bien ce qu'ils avaient fait au ciel pour avoir une fille pareille, mais bon, je prends ma revanche aujourd'hui. Donc c'est en 76 qu'a lieu le grand spectacle Une fois 5, qui a été présenté à Québec et à Montréal dans le cadre de la fête nationale. Les têtes d'affiche, ces 5-là, sont Robert Charlebois, Yvon Deschamps, Jean-Pierre Ferland, Claude Léveillé et Gilles Vigneault. Et ils allaient ensemble faire créer un événement, faire un spectacle qui va marquer les esprits et notre histoire. À preuve, on en parle encore aujourd'hui. Le spectacle a eu lieu le 21 juin au Bois de Coulonges à Québec et le 23 juin à Montréal, au sommet du Mont-Royal, deux spectacles mythiques qui ont fait l'objet d'une captation pour la télévision. Et non pas le contraire. C'était une première à l'époque d'ailleurs. Ça prenait beaucoup d'audace par les créateurs, par les producteurs, par les directeurs artistiques. Et aussi un enregistrement audio qui est devenu un album. Vous le voyez, tout le monde voit la pochette. Un album que j'ai comme vous peut-être usé jusqu'à la corde. Donc 50 ans plus tard, on tenait à souligner l'anniversaire de cet événement charnière dans notre histoire. Un événement vraiment qui a fait sa marque et souligner l'importance du leg aussi de ce spectacle Une fois 5 sur notre identité culturelle. Donc, au cours des 2 prochaines heures, on va entendre l'intégralité de l'album Une fois 5. Enfin, si vous ne l'avez jamais entendu parce que vous êtes trop petit, que vous êtes né trop tard et que ça n'a pas fait partie comme ça de votre vie, de votre adolescence ou de votre discothèque, vous allez pouvoir profiter donc de cet album Une fois 5 et où vous en souvenir. Ça a été évidemment enregistré lors des 2 spectacles. Hein. Ça, on a mis du temps à le comprendre. Mais vous allez voir aussi que cette intégralité de l'album va être ponctuée des souvenirs de Robert Charlebois et de France Castel, qui étaient sur scène pendant le spectacle de 76, les spectacles, devrais-je dire. On va entendre aussi Michel Fugain, Louise Latraverse, Régis Labombe, qui ont assisté au spectacle. Et on va vous présenter des mises en contexte, par notamment le journaliste Marc Lorando, le musicologue Danick Trottier, puis il y aura aussi des archives tirées d'un documentaire réalisé par Pierre Séguin en 2010, où on va entendre Yvon Deschamps, Jean-Pierre Ferland, Gilles Vigneault, Guy Latraverse et Jean Bissonnette qui nous ont quittés et qui se souvenaient comme ça en 2010 de l'événement. Bon anniversaire, bon 50e à Une fois 5, merci à vous d'être là.
1: On s'est tous retrouvés là, mais c'était tellement merveilleux. Si tout le monde montait sa montagne, voyons donc.
2: On était en état d'allégresse, tu sais, sur la pelouse, comme tout le monde le vivait à l'époque, les cheveux aux épaules. Mon Dieu, que la vie était belle.
3: Il y a une vitalité incroyable. On ne pouvait pas ne pas être sensible à ça, c'est pas possible. Le spectacle sur la montagne, pour moi, c'est un acte fondateur. Et...

0: strictement politique.
1: Quel extraordinaire spectacle et quel beau reflet de cette période d'effervescence.
2: Il y avait quelque chose de patriotique. Il y avait cette espèce de rêve de notre pays qui véhiculait tout ça. Et je pense pas que j'ai revécu deux moments aussi forts.

0: tout le monde était tellement québécois que le plus grand passe-temps des Québécois, c'était d'aller voir des Québécois. Et Félix disait, justement, les gens ne viennent pas nous voir, ils viennent se voir, ils viennent s'entendre. Ils veulent savoir qui ils sont et tout ça. Donc, et il y avait une grande effervescence politique, on était encore à l'époque de... Il n'y avait pas eu le référendum encore. On croyait encore que tout ça était possible. C'était quelques mois, c'est-à-dire 3 mois à tout casser, avant que le Parti québécois prenne le pouvoir.
1: Ben, c'était une époque d'effervescence, hein? C'était effervescence politique, réveil social. Ça faisait déjà une quinzaine d'années là, qu'il y avait l'éveil du nationalisme grâce au... Il faut bien dire aux auteurs-compositeurs, les boîtes à chansons, parce qu'en fait, c'est les auteurs-compositeurs dans les années 60 qui nous ont définis, qui nous ont nommés, qui nous ont donné une place.
2: Il y a bien raison, Yvon. On a reconnu Yvon Deschamps et Gilles Vigneault. Ces archives sont tirées d'un documentaire réalisé par Pierre Séguin en 2010. On va écouter maintenant Bannick Trottier qui nous parle du contexte très, très particulier de l'année 76.
3: Pourquoi une fois 5 est si fort chargé politiquement, c'est que c'est l'année 76. Et l'année 76, elle est incontournable. L'événement a pris une telle ampleur dans la mesure où s'inscrit dans un contexte plus large qui est celui, évidemment, des Jeux olympiques, qui est celui de l'élection du Parti québécois en novembre, qui est aussi une année qui a marqué l'imaginaire québécois à l'époque. Qu'on pense à l'heptade, l'heptade d'harmonium qui va sortir cette année-là. Donc, 76 est une année charnière du Québec. Il y a des années

0: comme ça qui sont incontournables et une fois cinq, c'est inscrit dans une année incontournable. Si une fois cinq avait eu lieu en 79-80, peut-être qu'il n'y aurait pas eu la même portée politique. Donc, après coup, les gens se sont dit, OK, il s'est passé là quelque chose de fort, j'ai assisté à quelque chose de fort et ça marque les consciences, ça prend une valeur au fil du temps.
1: Quel extraordinaire spectacle et quel beau reflet de cette période d'effervescence. Nationaliste, linguistique aussi.
2: Le journaliste Marc Laurendeau.
1: Ai-je besoin de rappeler le contexte? C'est 1976. Ça portait beaucoup sur la langue. Pour Robert Bourassa, qui était au pouvoir, avait fait passer la loi 22, qui faisait du français la langue officielle du Québec. Mais en gros, ça... On trouvait qu'elle n'avait pas de dents et qu'elle elle donnait pas prise à une véritable application du français. Donc les francophones étaient mécontents, trouvaient ça insuffisant. Et les anglos étaient furieux. Ça, c'est une partie du contexte linguistique.

0: Parlons-en du contexte linguistique de l'été 76. C'était aussi, vous vous en souviendrez peut-être si vous y étiez, la crise des contrôleurs aériens. Et là, il était question d'interdire l'usage de notre langue dans le milieu de l'aviation, imaginez-vous. Alors évidemment, ça a généré, on peut le présumer, beaucoup de tensions. Je m'en souviens, moi, du haut de ma toute jeune adolescence. Marc Laurendeau nous explique ici donc les conséquences que ça a eu sur la population du Québec.
1: La crise des gens de l'air, ça mettait en cause l'espèce d'équité, la construction du Canada de Trudeau. C'est-à-dire, est-ce qu'on pouvait croire à la loi des langues officielles si le français était interdit dans les airs? Et s'est formée l'Association des gens de l'air. Et là, ça a mobilisé. Je pense que la crise des gens de l'air a eu un effet mobilisateur. D'ailleurs, elle a mobilisé quelqu'un qui s'appelle Gilles Vigneault, qui a composé à l'époque « I go to the market ».«
2: I went to the market ».

je l'ai entendu dire qu'il a composé ça pour ça. Il est parti d'une chanson folklorique traditionnelle pour en faire la chanson thème des gens de l'air. Et ça a déboulé.

0: parce que Air Canada, son personnel refusait de parler français. Vous savez que Pierre Nadeau a démissionné, il était porte-parole pour des campagnes comme l'Américanada. Dominique Michel, les 14 soleils, ils ont démissionné, dénonçant Air Canada, en l'occurrence. Alors, il y avait comme une déferlante contre cette campagne de linguistique d'interdiction du français dans les airs. Voyons donc si le français va être dangereux. La Belgique, la Suisse, on parle français dans les airs, puis d'autres pays, on parle l'autre langue, plus l'anglais. Ils font revenir. Et c'est simple bon sens. Et ça, les Québécois le comprenaient. Ça les mobilisait. Pour avoir été là, avoir senti le climat, je sentais cette ambiance là de ferveur linguistique.
1: Danick Trottier.
2: À savoir si une fois cinq a une incidence politique, il est clair que tous les rassemblements de l'époque marquent les consciences, et qui dit marque les consciences dit aussi conscientisation politique. Hein. Par le rassemblement, on se rend compte qu'il y a quelque chose qui se passe, il y a de l'effervescence dans l'air, et quand on écoute une fois cinq, parce qu'on a le privilège évidemment d'avoir ce double album qui est sorti de l'événement, on voit très bien que la foule est très réceptive aux propos politiques, aux messages que transmettent les chansons. On sent qu'il y a quelque chose de très palpable.
3: Après en avoir beaucoup parlé, je crois, je sais, trop peut-être, j'y pense, il me reste un pays à te dire, il me reste un pays à nommer. Il est au très fond de toi, n'a ni président ni roi, il ressemble au pays même que je cherche au cœur de moi.

0: Oui, on a vu une réaction extraordinaire. Puis il y avait une foule, je crois, qui était encore plus grande que les plaines d'Abraham.
1: On a reconnu notre cher Robert Charlebois, que j'ai joint au téléphone, il était à Paris, et qui a eu la gentillesse de partager avec nous ses souvenirs d'une fois cinq.
0: Et il y avait une effervescence, on se sentait porté, mais c'était un travail d'équipe, tu sais, pour faire un parallèle avec le hockey, là. On était une équipe de hockey, et il y avait Bissonnette qui était notre coach, et puis il y avait toutes sortes d'autres mondes derrière ça.
2: Il faut dire qu'à l'époque, je faisais beaucoup de spectacles de scène. Alors, c'est comme ça que je me suis retrouvé à la direction de ce spectacle-là, à la demande de Guy Latraverse, qui, lui, a eu l'idée de faire une fois cinq.
3: On n'avait jamais fait ça. Les francopholies, ça n'existait pas. Rien de tout cela n'existait. Et on s'est rendu compte que c'était faisable, que c'était possible de le faire. Moi, c'est devenu mon premier show de télévision, c'est un pratique.
1: Les regrettés Jean Bissonnette et Guy Latraverse, qui ont tant fait pour la chanson et pour la culture québécoise, se souvenaient en 2010 du contexte de la création d'une fois cinq.
2: Le premier soir, il a plu. La scène n'étant pas couverte, c'était impossible pour nous de faire le spectacle. Il s'est présenté là, 4000 personnes, puis Lise Fayette, qui présentait le spectacle, a dit, « Ben, si vous voulez revenir demain, on va refaire le spectacle demain. » Donc, le lendemain, on a fait un premier enregistrement et ça a fort bien fonctionné. Et le lendemain, on s'est présenté à Montréal avec le même spectacle. Alors là, il y avait un peu de fatigue pour tout le monde, mais quand même, on a réussi à faire le spectacle qu'on connaît et qui est devenu en quelque sorte un classique avec le disque et puis l'émission de télévision.
1: Jean Bissonnette nous parle de Lise Payette. Lise Payette, grand personnage de la télévision, des médias au Québec, qui n'est pas encore la femme politique qu'on a connue par la suite, qui arrivait à parler autant aux très grandes vedettes qu'au public. Elle l'a bien fait d'ailleurs ce soir-là, puisqu'elle a présenté le spectacle. Et quand il a été question de souligner le Xème anniversaire d'une fois cinq et de créer en 2010 le coffret DVD, elle a signé la préface. Elle dit, entre autres, en deux spectacles, ils auront chanté devant près d'un demi-million de Québécois présents devant les scènes à Québec et à Montréal. Il est pratiquement impossible de savoir combien de personnes ont vu le spectacle retransmis par l'Office de la Radio-Télévision québécoise et par Radio-Canada. Une fois cinq est sans aucun doute le plus grand événement dans le monde de la chanson québécoise.

Il aura fallu, pour qu'il puisse avoir lieu, que 5 grands noms de la chanson mettent ensemble leurs talents, leur expérience, leur travail. Il aura fallu à chacun le sens de l'humour et de l'amitié. L'aventure en valait la peine. Ceux qui les ont entendus ne l'oublieront jamais. Signé Lise Payette.

0: c'est un spectacle qui est bien balancé. Chacun a sa place. Chacun a son succès à chanter. Et personne ne prenait la place des autres. Je n'ai pas trouvé que quelqu'un ressortait. Je trouvais que ça faisait un beau spectacle homogène. Jean-Louis Salut a fait un travail merveilleux.
1: Le spectacle s'est monté de façon fort agréable. On s'est tous réunis dans une grande salle de répétition avec un pianiste. Puis moi, j'avais un plan de match qui était de demander à chacun de faire trois chansons. Mais trois chansons en leur disant, il faut que ça soit des chansons importantes de votre carrière. Autrement dit, faites vos hits.
2: Moi, je faisais un spectacle avec des gens que j'adorais. Je veux dire, Claude Léveillé, Charles Bois, Gilles Vigneault, Yvon Deschamps. J'étais comme le plus petit de la gang. Et pour me tranquilliser, ils m'avaient mis dans le milieu. Et ça m'avait vraiment réconforté.

0: je me souviens de, je vois les gens converger dans une atmosphère tout à fait explosive.
1: Régis Labeaume, le chanceux, avait la jeune vingtaine en 76 quand il a assisté à la représentation de Québec le 21 juin.
0: Vous savez, on était convaincus que l'indépendance était pour demain et peut-être deux semaines plus tard, peut-être la révolution, tant qu'à y être. Et donc, l'atmosphère était incroyable. C'était, puis tu sais, quand Québec, ce n'est pas si gros que ça. Alors, quand tout le monde converge pour aller voir un spectacle, c'est très impressionnant. Alors, je me souviens de l'atmosphère. Je me souviens, c'était la baguette, le fromage. Et on buvait du Black Tower à l'époque. Mais c'était, on était en état d'allégresse. Hein? J'étais, d'ailleurs, j'étais avec la plus belle fille du Québec, sur la pelouse, comme tout le monde le vivait à l'époque, les cheveux aux épaules. Mon Dieu, que la vie était belle. L'espoir était là. On se transposait d'un pays à venir qui nous semblait inévitable. Alors, ça donnait tout un environnement.
2: Et on a fait le show d'une fois cinq à Québec. Et puis, deux jours plus tard, on a déménagé ce show-là à Montréal.

0: et on le fait sur... Pour la dernière fois, on a pu utiliser le Mont-Royal, parce que depuis ce temps-là, je pense à l'époque du drapeau, le terrain était tellement magané à cause de la pluie qui avait eu lieu qu'ils ont interdit l'utilisation de la montagne pour faire des shows parce que ça maganait trop le terrain.
1: Cette archive-là qu'on vient d'entendre date de 2014, alors que Guy Latraverse se souvenait de l'ensemble de sa très grande carrière au micro de Franco de Mauveau. Louise Latraverse, grande artiste qu'on adore et sœur de Guy, était présente elle aussi sur la montagne le 23 juin
2: 1976. Je dirais, c'était un moment où, comme si tous et toutes, on allait à la fête. Je veux dire, c'est tellement normal. Il y avait cette fête-là qui allait avoir, puis il y avait eu à Québec, on avait entendu parler quand même du succès à Québec et tout ça. Et là, ce besoin qui faisait partie, évidemment, de tout ce qu'on vivait au Québec. Et puis, tu sais, là, faut bien parler qu'il y avait la politique à un moment donné, puis René Lévesque, puis on le sait, là, tout ça. Et puis, on s'est tous retrouvés là, mais c'était tellement merveilleux. Tout le monde montait sa montagne, voyons donc. Je suis pas restée en coulisses tout le temps à regarder. De toute façon, c'était ouvert, là, tu sais. Je me suis mise à marcher, puis j'allais voir le monde, puis je revenais, puis je faisais en coulisses, puis je revenais. Écoute, attends, moi, je vais tout voir, c'est tellement fascinant. Je chantais avec eux autres, puis, tu sais, avec le monde, et puis c'était une fête populaire dans le très, très beau, large sens du mot.

0: même si des gens qu'on connaît pour vrai, là, quelqu'un comme Vigneault, là, c'est impressionnant. C'est très impressionnant. T'sais, tu dis c'est un chum, pis tout ça, mais non, c'est Gilles Vigneault.
1: Ouais.
0: T'es à côté de ça, là. Alors, c'est merveilleux. J'ai adoré ça.
2: Je voudrais vous parler de...
3: Les faces.
2: Qu'est-ce que vous racontez là?
3: Les faces.
2: As-tu rendu si bas que ça?
3: Oui.
2: Où ça?
3: Dans les faces.
2: Je sais pas si vous avez remarqué, on dirait que depuis quelques années, tout ce qu'on entend parler, c'est...
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0: Le monde haït ça, les fesses. Je le sens. Non, non. On va parler de quelque chose de plus sérieux.
1: Les bon. Fesses. Les fesses.
0: Ah, hey.
1: Les fesses. Oh. Les fesses.
0: Vous vous tenez pas des fois?
1: Non.
0: Arrêtez ça, on n'en parle plus. Bon. On a assez dit, on a assez vu.

0: Donc, on répétait avec joie. Je me souviens d'Yvon qui chantait les fesses. On faisait des voix. On essayait de trouver ce qu'il fallait faire. Et c'était une ambiance agréable et festive des répétitions.
1: France Castel faisait partie du chœur qui accompagnait les 5 têtes d'affiche. Je l'ai jointe au téléphone afin qu'elle nous raconte ses souvenirs de l'événement.
0: C'est Jean Bissonnette. Il cherchait des choristes et on m'avait choisi comme première choriste. Puis après, mais là, je me souviens, il y avait Margot McKinnon, Louise Lemire, il y avait plein d'autres choristes. Je me souviens d'avoir répété ça à Radio-Canada, à Montréal. On avait, nous, moi, je me souviens avec Robert, de mon petit t-shirt, oui, au piano, on répétait. Et c'était impressionnant, mais moi, j'étais très naïve encore. J'étais naïve. Donc, je voyais tout ce monde-là. Moi, je travaillais, je trouvais ça normal, dans le fond. Je trouvais que c'était juste normal. C'était une répétition. Je comprenais pas exactement l'ampleur de ce qui allait se passer.
2: Oui, il y avait France Castel. France en avait dedans, puis comme on dit, good vibes, oh mon Dieu, oui. Je trouve que tout tournait formidablement bien. Bon, moi, j'avais évidemment des atomes très, très près, enfin, crochus de, avec Yvon, parce que la roulotte des parcs, et parce qu'à travers la roulotte des parcs, j'avais connu Claude Léveillé. Bon, tout le monde connaît l'affection et l'admiration que j'avais pour Léveillé. Pour moi, Frédéric reste avec le phoque... Puis quand les hommes vivront d'amour, puis les trois plus belles chansons du Québec. Et sinon, moi, mon grand souvenir d'émotion, c'était d'avoir fait les vieux pianos avec Claude Léveillé, les vieux pianos qui me hantaient depuis que j'avais 15-16 ans au Collège Saint-Paul, et de me retrouver, lui avec qui composait ça, je crois, en 60-61, ou même avant la Boulée, je pense, et de me retrouver... 10 ans plus tard sur une scène avec lui, puis on jouait nos jeux de piano s'imbriquaient bien, tu sais, l'un dans l'autre, le côté honky-tonk, moi je l'aime depuis que je suis tout petit, ça, la musique honky-tonk, puis les vieux pianos, en tout cas ça me parlait beaucoup.
3: Il y a pas tellement longtemps.
1: Jean Bissonnette, qui était metteur en scène du spectacle, idéateur, et Guy Latraverse ont eux aussi évidemment vécu ce moment-là avec beaucoup beaucoup d'émotion.
4: Ah, que c'est sympathique de voir ça. Ils sont vraiment complices. Tu vois Robert, qui est pas très sûr de lui, qui jette toujours un coup d'œil à Claude, et Claude qui sourit.
5: Tu réalises qu'il va se faire une complicité extraordinaire entre Charlebois et Léveillé. Tu la vois, là. On sent que Robert puis Claude, ils s'aiment, puis qu'ils vont, s'aimer tout le temps, puis... Et puis en plus, ces deux pianistes, ça, tu sens ça.
6: Claude a fait une extraordinaire chanson. Et c'était le rêve de Robert de la chanter du temps qu'il écrivait La Boulée. Les vieux pianos.

Vous vous rappelez, au temps du guignol, de la dentelle, on se saoulait le dedans de pathétique. C'était la belle époque du piano nostalgique.

0: Cette idée que Une fois cinq a inspiré la France, premièrement, l'album a connu un grand succès en France, ça faut le dire. Et apparemment aussi que les Francopholies de La Rochelle, le projet aurait émané dans la foulée de Une fois cinq. Donc c'est dire à quel point à l'époque on marque l'imaginaire de la chanson, à quel point on fait des choses qui sont audacieuses.
1: Jean Bissonnette.
2: Les Français qui ont vu le spectacle et qui ont écouté le disque, eux, ils étaient tellement étonnés de voir des grandes vedettes travailler ensemble, parce qu'en France, c'était impensable.
3: Des événements à rendre jaloux, Ferré, Melody et Brel et quelques autres, les gens d'Europe qui disaient « ça, c'est pas possible chez nous ».
1: Guy Latraverse.
4: Pour eux, c'était unique ce qu'on avait fait. Eux imaginaient mettre Michel Sardou, Michel Fugain, Julien Clerc et je sais pas qui ensemble sur une scène. C'était impensable parce que les rivalités sont encore plus fortes chez eux que chez nous.
5: Puis c'était ça qui était très agréable. Il n'y avait pas de compétition entre nous. Même au contraire, il y avait le plaisir d'osmoser, si je pourrais dire. C'est l'osmose qui était importante pour nous. C'est qu'on n'était pas cinq vedettes, on était une vedette.
6: Et en tout cas, en France, l'album, ça avait fait vraiment un gros boom aussi. On avait même eu le prix de l'Académie Charles Cros. Je me souviens que mon collègue et ami Michel Fugain était là, puis il avait la langue sortie jusqu'à terre, puis il disait « Mon Dieu, vous avez quelques métros d'avance sur nous ».
1: Eh ben oui, effectivement, 50 ans plus tard, Michel Fugain se souvient très bien de l'événement, en fait, comme s'il l'avait vécu hier. J'ai eu l'occasion d'en parler avec lui, alors qu'il était...

0: De passage en tournée chez nous le printemps dernier.
1: Le 23 juin 1976, je suis allé sur la montagne, mais je connaissais le Québec bien. Je savais ce qui s'y passait, je savais ce qui était en train de se préparer, je savais tout ça, j'étais chargé de tout ça, qui créait chez moi une vraie admiration et surtout une sorte d'envie, quoi. C'était, j'étais un peu jaloux que ça se passe pas chez nous, d'accord? Je me souviens encore, on est sur le long des routes, on est 5 millions, faut qu'on se parle, ou faut se parler, toi. Je trouvais ça tellement beau, ça me soulevait le cœur à chaque fois que je passais devant une affiche comme ça. Et puis effectivement, c'est un spectacle avec les mecs emblématiques, ils étaient emblématiques un peu à ce moment-là, ils sont devenus complètement emblématiques après. Et certains sont devenus des amis, ce qui est encore mieux, mais c'était fort de participer à ça, c'était très fort. Moi j'ai vécu ça comme une communion avec un peuple. Et c'est à la fois inoubliable, fondateur, et pour un Français qui est aimant du Québec, amoureux du Québec, il y avait quelque chose de magique, quoi. C'est-à-dire avec une pointe de jalousie. Pourquoi chez nous ça fait pas ça ?